un griot, naître dans une famille de griots, c'est déjà une école. Mais une école dans laquelle on ne va pas prendre un bic, un cahier pour écrire. Non, c'est l'école de la vie.

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1: Bonjour, nous sommes aujourd'hui mardi en ce 19 mai. Le retour du soleil avec des températures ce matin de 9 à 10 degrés. Tout à l'heure en fin de matinée vers midi sur Eauze, vous aurez 18 degrés. Alors cet après-midi, les villes comme Auch, Condom, Agen, Nérac, Mont-de-Marsan et Tarbes, on va profiter de températures au-delà des 24 à 25 degrés avec un ciel légèrement voilé. Belle journée avec DFM.

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1: Bonjour à tous, nous fêtons Yves aujourd'hui, amis ou ennemis. De quel côté se placent les planètes?
2: Bélier, arrêtez de rechercher la reconnaissance des autres. Cela ne peut que vous mettre en situation d'échec.
1: Taureau, les éloges et les compliments ne seront pas au programme, notamment dans votre travail. Ignorez la médisance exagérée de certains et poursuivez votre petit bonhomme de chemin.
2: Gémeaux, vous serez extrêmement efficace dans vos rapports avec les autres, car vous comprendrez leur motivation, tant dans la vie professionnel que privé.
1: Cancer, vous aurez l'envie de retrouver une plus grande autonomie sur tous les plans.
2: Lion, aujourd'hui, vous serez diablement efficace grâce à votre possibilité d'aborder une multitude de sujets avec plus de compétences que quiconque.
1: Vierge, si vous ne voulez pas vous disputer avec un proche, mêlez-vous de vos oignons.
2: Balance, votre excellente mémoire sera un atout dans votre profession.
1: Scorpion, modérez vos passions, révisez votre position intransigeante, si vous voulez éviter un conflit.
2: Sagittaire, vous aurez beaucoup d'énergie à revendre, alors servez-vous-en à des fins constructives.
1: Capricorne, toute vérité n'est pas bonne à dire. Des problèmes personnels pourraient survenir si vous ne faites pas attention à vos paroles.
2: Verseau, optimiste, vous savez que les pires situations finissent toujours par se redresser. Eh bien, ce sera le cas aujourd'hui.
1: Enfin, poisson, on dit souvent que la parole est d'argent, mais que le silence est d'or. Alors faites-en l'expérience et tout le monde sera heureux d'une plus grande discrétion. Nous serons heureux de vous retrouver demain pour un nouvel horoscope. Nous fêterons Bernard.

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2: Aujourd'hui, 19 mai, bonjour Yves. Yves est un combattant solide et obstiné. Il se lancera dans l'aventure en tête de file. Derrière cette figure courageuse et héroïque se cache en réalité un grand sensible. Ceux qu'il aime seront les seuls à voir ce côté tendre d'Yves. Car quand il s'agit de ses proches, son cœur l'emporte sur la raison. Pour les autres, Yves sera un modèle de résistance et de maîtrise de soi. D'ailleurs, on l'admire pour ses positions et son implication dans tout ce qu'il entreprend. Yves est voué à un grand destin. Votre couleur sera le orange. Bonne journée.

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1: Bonjour, nous sommes aujourd'hui mardi en ce 19 mai. Le retour du soleil avec des températures ce matin de 9 à 10 degrés. Tout à l'heure en fin de matinée vers midi sur Eauze, vous aurez 18 degrés. Alors cet après-midi, les villes comme Auch, Condom, Agen, Nérac, Mont-de-Marsan et Tarbes, on va profiter de températures au-delà des 24 à 25 degrés avec un ciel légèrement voilé. Belle journée avec DFM.

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0: Il est 6 heures.
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1: Bonjour, nous sommes aujourd'hui mardi en ce 19 mai. Le retour du soleil avec des températures ce matin de 9 à 10 degrés. Tout à l'heure en fin de matinée vers midi sur Eos, vous aurez 18 degrés. Alors cet après-midi, les villes comme Auch, Condom, Agen, Nérac, Mont-de-Marsan et Tarbes, on va profiter de températures au-delà des 24 à 25 degrés avec un ciel légèrement voilé. Belle journée avec DFM.

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1: Bonjour à tous, nous fêtons Yves aujourd'hui, amis ou ennemis. De quel côté se placent les planètes?
2: Bélier, arrêtez de rechercher la reconnaissance des autres. Cela ne peut que vous mettre en situation d'échec.
1: Taureau, les éloges et les compliments ne seront pas au programme, notamment dans votre travail. Ignorez la médisance exagérée de certains et poursuivez votre petit bonhomme de chemin.
2: Gémeaux, vous serez extrêmement efficace dans vos rapports avec les autres, car vous comprendrez leurs motivations, tant dans la vie professionnelle que privée.
1: Cancer, vous aurez l'envie de retrouver une plus grande autonomie sur tous les plans.
2: Lion, aujourd'hui, vous serez diablement efficace grâce à votre possibilité d'aborder une multitude de sujets avec plus de compétences que quiconque.
1: Vierge, si vous ne voulez pas vous disputer avec un proche, mêlez-vous de vos oignons.
2: Balance, votre excellente mémoire sera un atout dans votre profession.
1: Scorpion, modérez vos passions, révisez votre position intransigeante si vous voulez éviter un conflit.
2: Sagittaire, vous aurez beaucoup d'énergie à revendre, alors servez-vous-en à des fins constructives.
1: Capricorne, toute vérité n'est pas bonne à dire. Des problèmes personnels pourraient survenir si vous ne faites pas attention à vos paroles.
2: Verseau, optimiste, vous savez que les pires situations finissent toujours par se redresser. Eh bien, ce sera le cas aujourd'hui.
1: Enfin, poisson, on dit souvent que la parole est d'argent, mais que le silence est d'or. Alors faites-en l'expérience et tout le monde sera heureux d'une plus grande discrétion. Nous serons heureux de vous retrouver demain pour un nouvel horoscope. Nous fêterons Bernard.

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2: Aujourd'hui, 19 mai, bonjour Yves. Yves est un combattant solide et obstiné. Il se lancera dans l'aventure en tête de file. Derrière cette figure courageuse et héroïque se cache en réalité un grand sensible. Ceux qu'il aime seront les seuls à voir ce côté tendre d'Yves. Car quand il s'agit de ses proches, son cœur l'emporte sur la raison. Pour les autres, Yves sera un modèle de résistance et de maîtrise de soi. D'ailleurs, on l'admire pour ses positions et son implication dans tout ce qu'il entreprend. Yves est voué à un grand destin. Votre couleur sera le orange. Bonne journée.

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2: Bienvenue à vous et merci de votre fidélité. Un appel à témoins lancé par la police des Pyrénées-Atlantiques après la découverte samedi d'un homme blessé, couvert de boue à l'aéroport de Biarritz. Une personne inaudible directement envoyée vers l'hôpital de Bayonne. Les enquêteurs souhaitent recueillir des témoignages qui pourraient permettre l'identification de cette personne, mais également pour mieux connaître les raisons de sa blessure. La distribution du courrier en question dans les Hautes-Pyrénées, la CGT dénonce une dégradation continue des conditions de travail et vient de lancer un préavis de grève illimité dès le 26 mai prochain. Un rassemblement est même prévu devant le centre de tri de Bastillac. Le syndicat évoque la suppression de près de 120 emplois de facteurs en moins de 5 ans dans le département. Une politique de productivité qui a des conséquences directes sur les conditions de travail des agents, mais aussi sur le service rendu aux habitants. J-1 avant la tenue de la troisième édition de Job in Tarbes. L'objectif est de proposer des jobs aux jeunes de 16 à 25 ans, en partenariat avec les acteurs locaux de l'emploi, idéal pour décrocher un job d'été. Rendez-vous demain, mercredi, de 13h30 à 17h, du côté du théâtre de verdure du Jardin Massé à Tarbes. N'oubliez pas votre CV, un rendez-vous maintenu même en cas de pluie, ce qui ne devrait d'ailleurs pas être le cas demain. Le salon des communes et des intercommunalités des Hautes-Pyrénées, ce sera le 4 juin prochain au parc des Expos de Tarbes. Une quatrième édition marquée par l'accueil des nouveaux maires, un événement qui s'adresse à tous les élus du département. Au programme, entre autres, la remise des trophées de la French Tech Pyrénées à Dour. Une journée marquée par une table ronde sur le thème de l'habitat rural de demain, en présence de Françoise Gatel, ministre de l'aménagement du territoire et de la décentralisation. Et puis, pour finir, un mot de sport et de rugby avec une nouvelle recrue du côté de l'Aviron Bayonnais, avec l'arrivée la saison prochaine de l'ailier congolais Madoche Tamboué. Le joueur de 29 ans, actuellement prêté à l'Union Bordeaux-Bègles par Montpellier, a signé avec le club basque jusqu'en 2028.

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1: Bonjour, nous sommes aujourd'hui mardi en ce 19 mai. Le retour du soleil avec des températures ce matin de 9 à 10 degrés. Tout à l'heure en fin de matinée vers midi sur Eauze, vous aurez 18 degrés. Alors cet après-midi, les villes comme Auch, Condom, Agen, Nérac, Mont-de-Marsan et Tarbes, on va profiter de températures au-delà des 24 à 25 degrés avec un ciel légèrement voilé. Belle journée avec DFM.
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1: 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Bienvenue sur DFM en ce jour du 19 mai. Bon mardi avec nous. Merci d'avoir choisi les 102.5, 105.8 et ceux qui nous retrouvent sur le www.dfm930.com. Nous fêtons les Yves aujourd'hui. À la Saint-Yves, le beau temps arrive. Eh bien, ça marche en plus.

0: belle matinée avec nous, il est pile 7h.
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0: Ce matin, nous allons retrouver nos chroniqueuses, à savoir Valérie pour la chronique consacrée au monde de l'entreprise avec la bijouterie Azara. Et puis, on retrouvera l'agenda culturel tout en anglais avec Véronica tout à l'heure à 7h50. L'info en 2 minutes. C'est avec Sylvie ce matin. Bonjour.
2: Bonjour à tous. Donald Trump assure qu'il existe de très bonnes chances de parvenir à un accord avec Téhéran. Le président des États-Unis a annoncé hier avoir annulé une nouvelle attaque contre l'Iran. Attaque qui aurait dû avoir lieu aujourd'hui, selon ses mots. Dans un message posté sur son réseau social, il explique avoir renoncé à cette offensive à la demande des dirigeants des pays du Golfe. Il a toutefois assuré que les États-Unis se tenaient prêts à lancer une attaque totale si un accord acceptable n'était pas trouvé. Une mission scientifique pour retrouver l'origine du foyer d'antivirus. Elle a commencé hier à Ushuaia en Argentine. Des biologistes ont commencé à disséminer des pièges sur l'île australe. Le but, analyser si les rongeurs capturés sont porteurs de la souche ANDE, du virus transmissible d'humain à humain. Conséquence de l'apparition du foyer d'infection à bord du Hondius, le patient zéro, un néerlandais, avait séjourné 48 heures à Ushuaia avant d'embarquer. L'alerte de Santé publique France. 873 cas de rougeole ont été enregistrés en 2025, un chiffre en hausse de 80% par rapport à l'année précédente, selon un bilan publié hier. Plus de 300 ont donné lieu à une hospitalisation et 7 personnes en sont décédées. En cause, une baisse de la vaccination qui est désormais en dessous des 95% recommandés pour éradiquer la maladie. Sébastien Lecornu refuse le statu quo pour la Nouvelle-Calédonie. Le Premier ministre a défendu hier au Sénat une réforme pour élargir dans l'urgence le corps électoral des élections provinciales sur le territoire. Le chef du gouvernement dit craindre de nouvelles violences dans l'archipel 2 ans après des émeutes meurtrières. Adoptée au Sénat hier soir, la réforme sera examinée dès demain à l'Assemblée nationale. Le groupe Swatch reconnaît des problèmes après le lancement d'un nouveau modèle de montre. Une collaboration avec la marque Audemars Piguet a tourné à l'émeute devant plusieurs boutiques pendant le week-end, notamment à Paris et à Lyon. Et puis en foot, surprise au Brésil, Neymar fait son grand retour avec le Brésil pour la Coupe du Monde. L'ancien Parisien n'avait plus été sélectionné depuis 3 ans. Excellent début de journée à tous.
0: Merci, 7h03. Le retour de la météo. 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
3: Alors aujourd'hui, le soleil sera légèrement voilé, mais il sera de retour ce matin. C'est quand même assez doux, hein, entre 10 et 11 degrés. Ça reste un peu couvert entre Agen, Nérac et Cazaubon. Le soleil va réchauffer l'atmosphère jusqu'à 18 degrés à midi sur les terrasses de Valence-sur-Béise et aussi du côté de Castéra-Verdun. Alors cet après-midi, hein, 25 degrés sous abri prévu à Géguin, Saint-Puy et Vic-Fezensac. Il fera 24 à Condon, 23 degrés à Nérac et 24 degrés avec un soleil légèrement voilé sous abri près de La Plume et La Montjoie. À la fin d'après-midi, on aura du 15, 16 et 17 degrés. Une nuit douce avec 14 degrés et demain, mercredi, on recommence. Quelques nuages blancs, mais des températures le matin de 14 degrés au lever du jour, 18 degrés en fin de matinée. Et sur le sud-ouest, demain, on prévoit encore sous abri du 24 à 25 degrés. 7h05, des nouvelles de l'horoscope avant de faire l'événement du jour avec Pierre et le retour des tubes.
4: Bonjour à tous, nous fêtons Yves aujourd'hui, amis ou ennemis. De quel côté se placent les planètes?
5: Bélier, arrêtez de rechercher la reconnaissance des autres. Cela ne peut que vous mettre en situation d'échec.
4: Taureau, les éloges et les compliments ne seront pas au programme, notamment dans votre travail. Ignorez la médisance exagérée de certains et poursuivez votre petit bonhomme de chemin.
5: Gémeaux, vous serez extrêmement efficace dans vos rapports avec les autres, car vous comprendrez leurs motivations, tant dans la vie professionnelle que privée.
4: Cancer, vous aurez l'envie de retrouver une plus grande autonomie sur tous les plans.
5: Lion, aujourd'hui, vous serez diablement efficace grâce à votre possibilité d'aborder une multitude de sujets avec plus de compétences que quiconque.
4: Vierge, si vous ne voulez pas vous disputer avec un proche, mêlez-vous de vos oignons.
5: Balance, votre excellente mémoire sera un atout dans votre profession.
4: Scorpion, modérez vos passions, révisez votre position intransigeante si vous voulez éviter un conflit.
5: Sagittaire, vous aurez beaucoup d'énergie à revendre, alors servez-vous-en à des fins constructives.
4: Capricorne, toute vérité n'est pas bonne à dire. Des problèmes personnels pourraient survenir si vous ne faites pas attention à vos paroles.
5: Verseau, optimiste, vous savez que les pires situations finissent toujours par se redresser. Eh bien, ce sera le cas aujourd'hui.
4: Enfin, poisson, on dit souvent que la parole est d'argent, mais que le silence est d'or. Alors faites-en l'expérience et tout le monde sera heureux d'une plus grande discrétion. Nous serons heureux de vous retrouver demain pour un nouvel horoscope. Nous fêterons Bernardin.
3: Et merci. Tout de suite, l'événement du jour avec Pierre, bonjour.
6: Bonjour Jean-Pierre, bonjour à tous. Bonjour à vous qui nous écoutez près de la tour d'Estrepouille à Gazopouille sur 105. 19 mai 1681, inauguration du canal du Midi, œuvre de l'ingénieur et entrepreneur Pierre-Paul Riquet. C'est un canal de navigation français à bief de partage qui relie Toulouse à la mer Méditerranée depuis le XVIIe siècle. D'abord appelé canal royal de Languedoc, il est renommé canal du Midi par les révolutionnaires en 1789. Longtemps utilisé pour le transport des marchandises, le canal du Midi est aujourd'hui reconverti au tourisme fluvial. Dès 1996, il est inscrit sur la liste du patrimoine mondial de l'UNESCO. L'équipe de DFM 930 souhaite un joyeux anniversaire à Madame Claude Perrin, maire de Saint-Loup-Amad, à Madame Karine Montfort, maire de Lourtiès-Montbrun, et à Monsieur Francis Montserrat, maire de Montégut-Arros.
7: Demain sera un autre jour.
3: Merci Pierre, 7h07.
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3: Et l'info, ce sont les titres à la une de la Dépêche du Midi. Ce matin, Poutine veut-il vraiment la paix? Plus de 4 ans après le début de la guerre, le conflit entre la Russie et l'Ukraine reste enlisé dans une guerre de position malgré quelques signaux politiques récents et des déclarations surprenantes du côté de Vladimir Poutine. Les combats continuent et la perspective d'une paix durable paraît encore lointaine. Stade Toulousain, lit et régularité qui interrogent. Alors ce stade, rien ne va plus. Hein. Le stade est sur un courant alternatif. Et si leur qualification directe en demi-finale de Top 14 ne fait pas vraiment de doute, les joueurs ne l'ont pas encore officialisé. Alors la politique avec le présidentiel, l'IA en acteur de la campagne. Utilisé pour comparer des programmes ou confirmer un choix électoral, l'intelligence artificielle commence à modifier le comportement politique des Français, selon l'agence Terra Nova. Et puis dans le département du Gers, Paul, 102 ans, raconte les balles et la résistance. Témoignage du côté de Pavie. L'aéroport d'Auch avec l'aviation verte est maintenant sans frontières. Article à retrouver ce matin. Et aussi, la une est consacrée ce matin à la route avec un jeune homme qui a été condamné à 4 mois de prison et 600 euros d'amende par le tribunal de Auch. Ça s'est déroulé hier pour des faits commis en février 2024. Il avait quand même roulé sous l'effet du cannabis à 156 km/h et en plus, il n'avait pas de permis. Et puis un homme condamné pour violence en réunion à Auch, victime de violence en réunion, il y a 2 ans, alors qu'il est stationné devant chez lui, un homme a vu l'un de ses 3 agresseurs présumés condamné à 6 mois d'emprisonnement, là aussi jugé hier du côté de Auch.
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1: Bientôt 7h16.
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Rendez-vous TV avec ce soir Koh-Lanta sur TF1. On approche de la fin. Hein. Émission numéro 12, les reliques du destin. Sur la 2, secrets de la science, sommes-nous seuls dans l'univers? Un documentaire dans une enquête spectaculaire aux côtés des plus grands chercheurs français et internationaux. Sur France 3, Alexandra Hill, Cœur de glace, la série. France 4, vers un avenir radio, c'est un film. France 5 propose l'asphalte à l'assiette, un documentaire. Sur M6, arnaque, agent envoyé, les dessous de 3 escroqueries à plusieurs milliers d'euros avec Julien Courbet. Canal Plus, Sirate, le film. W9, on connaît la chanson, c'est un jeu présenté par Laurence Boccolini qui fait son retour. Les années 90 ce soir sur LCP, débat doc avec les voix qui défient le Kremlin, un documentaire sur Arte, une brève histoire de l'automobile, le génie humain. TMC, Futuroscope, sensation forte. TFX, à contresens, le film avec Martha Azas. Ces stars nous proposent 100 jours avec les pompiers, les héros des flammes. T18, non élucidé, l'affaire Jacques Eussel. TF1 série film avec Camping Paradis, sur Gulli, Comme des bêtes 2, le film, sur L'équipe, Le stratège, un film avec Brad Pitt, Sister, Sherlock Holmes 2, Le jeu d'ombre, le film, RMC Story, Dark Shadows, le film, RMC Découverte, ça s'appelle Téléphérique Urbain, la techno au-dessus des villes, hein, ce que l'on peut voir notamment du côté de Toulouse et Castel, 21h10, premier épisode sur

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2: Aujourd'hui, 19 mai, bonjour Yves. Yves est un combattant solide et obstiné. Il se lancera dans l'aventure en tête de file. Derrière cette figure courageuse et héroïque se cache en réalité un grand sensible. Ceux qu'il aime seront les seuls à voir ce côté tendre d'Yves. Car quand il s'agit de ses proches, son cœur l'emporte sur la raison. Pour les autres, Yves sera un modèle de résistance et de maîtrise de soi. D'ailleurs, on l'admire pour ses positions et son implication dans tout ce qu'il entreprend. Yves est voué à un grand destin. Votre couleur sera le orange. Bonne journée.
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4: 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Nous nous retrouvons pour la chronique Ils l'ont fait, pourquoi pas vous, 3 minutes pour découvrir les entreprises inspirantes du Gers. Et cette semaine, nous retrouvons Leslie Bonne de la bijouterie Azzara à Condon.
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3: Bonjour à toutes et à tous. Verdict attendu en soirée, celui de la Cour criminelle des Pyrénées-Atlantiques à Pau qui juge depuis hier un homme de 46 ans. Ce dernier est poursuivi pour avoir détourné plus de 800 000 euros à une femme de 88 ans. Pour faciliter les opérations financières, il s'était pacsé avec sa victime, une octogénaire séquestrée ensuite au Maroc. L'homme, déjà condamné à 5 reprises pour des faits d'escroquerie, encourt jusqu'à 20 ans de réclusion criminelle. Nos confrères de la Nouvelle République des Pyrénées reviennent sur l'agression samedi d'un petit chien quartier de l'Aiguerotte à Tarbes. Yoko, un pincher croisé chihuahua attaqué par deux malinois qui ne lui ont laissé aucune chance. L'animal est décédé sous les yeux de sa maîtresse. Sa famille choquée souhaite que les propriétaires d'animaux soient plus responsables, ce qui éviterait ce genre de drame. Appel à la vigilance à Pau alors que de faux agents de l'eau se sont dernièrement présentés au domicile de particuliers. Le service de l'eau de la ville de Pau rappelle que les agents chargés de relever les compteurs disposent d'une carte professionnelle qu'ils doivent être en mesure de présenter aux abonnés qui le souhaiteraient. Des agents qui ne sont pas autorisés à recevoir des paiements pour quelque raison que ce soit. En cas de doute, n'hésitez pas à contacter le service au 05 59 27 87 91. La 66e édition du pèlerinage militaire international, ce sera dès ce vendredi à Lourdes. 40 nations au total seront présentes pour faire passer un message de paix. Et alors que la situation mondiale reste toujours très instable, plus de 14 000 pèlerins devraient faire le déplacement dans la cité mariale jusqu'à dimanche. À cette occasion, la vente de boissons alcoolisées sera fortement encadrée. Les contrôles seront également renforcés. Les sonorisations extérieures seront par ailleurs interdites. Et puis, de bonnes affaires à faire. Le département du Gers organise dès jeudi et jusqu'au 4 juin prochain une vente aux enchères de véhicules d'occasion et de matériel réformé. Utilitaires, tracteurs et équipements seront proposés aux particuliers comme aux professionnels. Une vente aux enchères ouverte sur la plateforme Agora Store.
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2: La météo et quelques températures relevées hier après-midi sur la région avec le bulletin de Météo France qui devrait s'afficher incessamment sous peu. Voilà qui est fait. Alors, nous avons pu avoir quand même de la douceur en préambule de cette semaine où il va faire chaud. Hier, 19 à Agen, 18 à Bi, 18 à Auch et Condon et Biarritz. 18 à Bordeaux, 20 degrés à Carcassonne, 19 à Mont-de-Marsan, 22 à Narbonne, 18 degrés à Toulouse, 17 à Tarbes et 18 degrés à Pau. Aujourd'hui, avec le soleil, on va passer la barre des 21 degrés. Bergerac, Bordeaux, 21 à Biarritz, il fera 24 degrés à Mont-de-Marsan et à Pau, 24 aussi à Tarbes, 25 degrés pour le cœur du Gers avec Auch, 25 à Agen, 24 à Nérac et à Montauban et Moissac, 24 degrés à Toulouse. Partons à Carcassonne, il fera 27 degrés aujourd'hui avec beaucoup de soleil. Et puis Narbonne-Perpignan, 25 degrés, 23 à Montpellier, 25 à Nîmes. Demain, nous serons mercredi. Pour ce 20 mai, nous fêterons les Bernardins demain. On aura 14 degrés dans la matinée et jusqu'à 23 à 24 degrés sous abri avec un ciel tout bleu.
0: 7h35.
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0: Merci Benson. En ce jour du 19 mai, on retrouve Valérie, notre chroniqueuse qui s'intéresse aux entreprises. Comment ça se passe dans votre entreprise? Et s'il y a une entreprise qui a été créée récemment, on essaie de vous faire passer à l'antenne. N'hésitez pas, d'ailleurs, vous pouvez nous contacter sur dfm930@orange.fr. Là, on parlait d'un métier assez particulier, la bijouterie. C'est le dernier rendez-vous avec Leslie.
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4: Bonjour, ils l'ont fait, pourquoi pas vous? 3 minutes chrono pour découvrir les entreprises inspirantes du Gers. Nous retrouvons Leslie Bonne de la bijouterie Azzara de Condon. Bonjour Leslie.
5: Bonjour.
4: Leslie, quels sont les plus grands défis que vous rencontrez aujourd'hui?
5: Les plus grands défis, alors il y en a plein parce qu'elle a malheureusement la hausse des métaux, ça devient terrible. Donc, mais il faut continuer à faire du beau pour la transmission. Parce que malheureusement, dans toutes les bijoux de chaîne que l'on peut voir dans la plupart des bijouteries, ce sont des bijoux qui font moins d'un gramme, qui se tordent, enfin, c'est scandaleux. Il y a plus d'air que de métal. Et nous, on est extrêmement à contresens de ça, mais finalement dans le bon sens.
4: Il y a une certaine symbolique apportée à l'objet aussi, hein, que vous vendez ou que vous créez. C'est certainement peut-être cette transmission de se dire ce bijou, je l'ai pour moi, mais je le donnerai, je le transmettrai à quelqu'un.
5: Oui.
4: L'histoire va perdurer.
5: C'est ça, mais dans notre monde qui aujourd'hui est du jetable, en fait, il faut que les gens se raccrochent, je pense, ont besoin de se raccrocher à des valeurs. Et la transmission, je pense, du bijou reste importante.
4: Alors, on l'a dit aujourd'hui, il y a des défis tous les jours avec les contextes géopolitiques, les contextes technologiques qui évoluent. On demande beaucoup à l'IA aujourd'hui, par exemple, de faire de la création. Vous en pensez quoi ?
5: Moi, je pense que c'est un outil qui peut être intéressant malgré tout. Il faut pas, voilà, il faut vivre aussi avec son temps. Ça peut être inspirant. Après, je suis pas pour le tout machine, quoi, parce que il faut que la tête travaille aussi. Pas que les miens.
4: C'est important d'aller capter justement l'émotion à travers l'objet.
5: Oui, oui, oui, c'est
4: à travers
5: très
4: le bijou.
5: Oui.
4: Artisan bijoutier, c'est un mot qu'on n'emploie pas beaucoup, qu'on ne rencontre pas, mais vous le revendiquez, vous êtes des artisans avant tout.
5: Oui, oui, oui, il faut mettre l'artisanat en valeur. On n'est pas bijoutier, on est artisan bijoutier. Et joaillier d'ailleurs aussi.
4: Oui, joaillier aussi. Vous travaillez des pièces et des pierres magnifiques.
5: Oui, oui, oui. On a
4: cette chance-là. Quelles sont les pierres les plus impressionnantes?
5: Toutes les pierres sont belles. Mais c'est vrai qu'on a eu la chance de voir des pierres incroyables.
4: Quelle est la réalisation la plus originale?
5: La plus originale, je ne saurais pas dire. Par contre, une qui m'avait énormément touchée, c'était un monsieur qui avait perdu un morceau d'oreille et qui m'a demandé de lui confectionner une prothèse d'oreille en fait. Ça inspirait pas du tout mon mari, ce que je peux comprendre parce que c'était assez particulier. Mais j'ai rencontré ce monsieur 4 fois et je lui ai fait une. Il fallait que ce soit léger, donc je pouvais pas faire du tout métal, donc je me suis creusé la tête. J'ai fait cuir et métal. Dernier jour où il est venu, il m'a dit ça y est, c'est la dernière fois qu'on se voit. Il a pleuré, c'était incroyable. C'était super.
4: La question fil rouge que nous posons à tous nos invités, Leslie. Quel conseil donneriez-vous à quelqu'un qui veut démarrer ou qui veut s'installer en tant que bijoutier artisan, bijoutier même?
5: Il faut bosser et il faut bosser à la cheville. Il n'y a pas de secret, c'est les heures.
4: Le travail.
5: Le travail.
4: Être à son atelier, ouais. Et tous les jours,
5: c'est
4: tous
5: ça,
4: les jours,
5: et se faire mal et y aller.
4: Merci beaucoup. Ils l'ont fait, pourquoi pas vous? 3 minutes inspirantes pour découvrir les entreprises du Gers. À très bientôt.
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11: Préparateur de commandes à Condon, auxiliaire de vie en CDI à Condon, aide pâtissier en CDI à Condon et conducteur de poids lourd en CDI à Condon. Préparateur en pharmacie en CDI à Valence-sur-Béise, peintre bâtiment et sol industriel en CDI à Valence-sur-Béise. Charpentier couvreur en CDI à La Romieux, agent d'entretien de maintenance des bâtiments en CDI à Saint-Puy, plombier chauffagiste en CDI à Coursan, employé de maison, cuisinier de collectivité, auxiliaire de vie, aide-soignant et chef de cuisine en CDI à Castéra-Verduzan, agent de sécurité CQP en CDI à Lectour, surveillant de Méniade en CDI à Lectour et silotier en CDI à Lectour, ouvrier polyvalent agricole en CDI à Bretagne d'Armagnac, employé de maison en CDI à Vic-Fezensac et aide-soignant en CDI à Vic-Fezensac, polyvalent exploitation agricole en CDI à Noulins, chef de chantier en CDI à Jéguin, auxiliaire de vie en CDI à Eauze, technicien de paie en CDI à Eauze, cuisinier en CDI à Sainte-Omer, moniteur éducateur en CDI à Stafford, contrôleur de gestion en CDI à Florence et coordinateur caisse accueil en CDI à Florence. Employé de lavage en CDI à Serran, silotier en CDI à Sainte-Christie, électromécanicien technicien de maintenance en CDI à Sainte-Christie, infirmier en CDI à Ordans-la-Roque, façadier enduiseur en CDI à Roquelaure, intendant de maison en CDI dans le Gers et neuropsychologue en CDI dans le Gers.
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0: bienvenue sur DFM. Nous sommes mardi, aujourd'hui c'est le 19 mai. Bonne fête au Yves. Et à Saint-Yves, le beau temps arrive. Et comme je le disais tout à l'heure, voilà, ça fonctionne puisque le soleil est de retour sur la région avec des températures qui vont être de plus en plus chaudes d'ici la fin de la semaine. Et tant mieux pour le week-end qui arrive, notamment avec Pentecôte et Vic. Ils ont besoin de soleil pour faire la fête. Il y aura aussi une très belle journée pour demain sur la voie verte du côté de Condon pour une belle journée, une belle après-midi avec le conseil départemental du Gers. Il est 8h, bonjour.
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0: L'actualité, c'est avec Sylvie qui nous accompagne ce matin. Bonjour.
2: Bonjour à tous. Donald Trump assure qu'il existe de très bonnes chances de parvenir à un accord avec Téhéran. Le président des États-Unis a annoncé hier avoir annulé une nouvelle attaque contre l'Iran, attaque qui aurait dû avoir lieu aujourd'hui, selon ses mots. Dans un message posté sur son réseau social, il explique avoir renoncé à cette offensive à la demande des dirigeants des pays du Golfe. Il a toutefois assuré que les États-Unis se tenaient prêts à lancer une attaque totale si un accord acceptable n'était pas trouvé. Une mission scientifique pour retrouver l'origine du foyer d'antivirus. Elle a commencé hier à Ushuaia en Argentine. Des biologistes ont commencé à disséminer des pièges sur l'île australe. Le but, analyser si les rongeurs capturés sont porteurs de la souche ANDE, du virus transmissible d'humain à humain. Conséquence de l'apparition du foyer d'infection à bord du Hondius, le patient zéro, un néerlandais, avait séjourné 48 heures à Ushuaia avant d'embarquer. L'alerte de Santé publique France, 873 cas de rougeole ont été enregistrés en 2025, un chiffre en hausse de 80% par rapport à l'année précédente selon un bilan publié hier. Plus de 300 ont donné lieu à une hospitalisation et 7 personnes en sont décédées. En cause, une baisse de la vaccination qui est désormais en dessous des 95% recommandés pour éradiquer la maladie. Sébastien Lecornu refuse le statu quo pour la Nouvelle-Calédonie. Le Premier ministre a défendu hier au Sénat une réforme pour élargir dans l'urgence le corps électoral des élections provinciales sur le territoire. Le chef du gouvernement dit craindre de nouvelles violences dans l'archipel 2 ans après des émeutes meurtrières. Adoptée au Sénat hier soir, la réforme sera examinée dès demain à l'Assemblée nationale. Le groupe Swatch reconnaît des problèmes après le lancement d'un nouveau modèle de montre. Une collaboration avec la marque Audemars Piguet a tourné à l'émeute devant plusieurs boutiques pendant le week-end, notamment à Paris et à Lyon. Et puis en foot, surprise au Brésil, Neymar fait son grand retour avec le Brésil pour la Coupe du Monde. L'ancien Parisien n'avait plus été sélectionné depuis 3 ans. Excellent début de journée à tous.
0: Merci, 8h03. 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La météo.
3: Du soleil, des températures ce matin de 13 à 14 degrés, 18 degrés en fin de matinée entre Condon et Auch, et l'après-midi, nous aurons sur les villes d'Agen-Nérac 24 degrés, 25 à Condon, 25 à Auch. Du côté de l'île Jourdain, il fera 25 degrés comme à Florence, Lectoure, Éauze et Casaubon. Demain mercredi, encore une très belle journée. Donc le matin, nous aurons des températures au lever du jour de 13 degrés, 18 degrés en fin de matinée sur Condon. Alors je le disais, pour cette animation, le conseil départemental du Gers vous invite sur la voie verte avec une nouvelle édition, plein d'animations. Il fera jusqu'à 24 degrés. Donc c'est à partir de 14h jusqu'à 18h. Le soleil sera au rendez-vous et ça sera l'occasion peut-être de parcourir ces fameux 33 km de voies sécurisées. Dans un instant, c'est le retour de l'événement du jour avec Pierre, mais tout de suite, c'est bien sûr l'heure de l'horoscope. Et puis on va faire les titres en suivant, avec notamment les titres de la Dépêche du Midi dans le Gers et dans le Lot-et-Garonne.

0: Bonjour à tous, nous fêtons Yves aujourd'hui, ami ou ennemi. De quel côté se placent les planètes?
1: Bélier, arrêtez de rechercher la reconnaissance des autres. Cela ne peut que vous mettre en situation d'échec.
0: Taureau, les éloges et les compliments ne seront pas au programme, notamment dans votre travail. Ignorez la médisance exagérée de certains et poursuivez votre petit bonhomme de chemin.
1: Gémeaux, vous serez extrêmement efficace dans vos rapports avec les autres, car vous comprendrez leurs motivations, tant dans la vie professionnelle que privée.
0: Cancer, vous aurez l'envie de retrouver une plus grande autonomie sur tous les plans.
1: Lion, aujourd'hui, vous serez diablement efficace grâce à votre possibilité d'aborder une multitude de sujets avec plus de compétences que quiconque.
0: Vierge, si vous ne voulez pas vous disputer avec un proche, mêlez-vous de vos oignons.
1: Balance, votre excellente mémoire sera un atout dans votre profession.
0: Scorpion, modérez vos passions, révisez votre position intransigeante si vous voulez éviter un conflit.
1: Sagittaire, vous aurez beaucoup d'énergie à revendre, alors servez-vous-en à des fins constructives.
0: Capricorne, toute vérité n'est pas bonne à dire. Des problèmes personnels pourraient survenir si vous ne faites pas attention à vos paroles.
1: Verseau, optimiste, vous savez que les pires situations finissent toujours par se redresser. Eh bien, ce sera le cas aujourd'hui.
0: Enfin, poisson, on dit souvent que la parole est d'argent, mais que le silence est d'or. Alors faites-en l'expérience et tout le monde sera heureux d'une plus grande discrétion. Nous serons heureux de vous retrouver demain pour un nouvel horoscope. Nous fêterons Bernardin.
2: Merci, tout de suite. Eh bien, on retrouve l'événement du jour avec Pierre. Bonjour.
3: Bonjour Jean-Pierre, bonjour à tous. Bonjour à vous qui nous écoutez près de la tour d'Estrepouille à Gazopouille sur 105.8. 19 mai 1681, inauguration du canal du Midi, œuvre de l'ingénieur et entrepreneur Pierre-Paul Riquet. C'est un canal de navigation français à bief de partage qui relie Toulouse à la mer Méditerranée depuis le XVIIe siècle. D'abord appelé canal royal de Languedoc, il est renommé canal du Midi par les révolutionnaires en 1789. Longtemps utilisé pour le transport des marchandises, le canal de Midi est aujourd'hui reconverti au tourisme fluvial. Dès 1996, il est inscrit sur la liste du patrimoine mondial de l'UNESCO. L'équipe de DFM 930 souhaite un joyeux anniversaire à Madame Claude Perrin, maire de Saint-Loup-Amade, à Madame Karine Montfort, maire de Lourtiès-Montbrun, et à Monsieur Francis Montserrat, maire de Montégut-Arros.
4: Demain sera un autre jour.
2: Merci Pierre, vous revenez tout à l'heure. Il est 8h08, le retour des tubes avant de faire les titres qui font l'actualité dans la dépêche du midi, juste après Sabrina.
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1: Et l'info, c'est donc les titres qui font l'actualité ce matin dans votre journal La Dépêche du Midi entre Gers et Lot-et-Garonne. La une, c'est la même ce matin, hein, oui. Poutine veut-il vraiment la paix? Plus de 4 ans après le début de la guerre, le conflit entre la Russie et l'Ukraine reste enlisé dans une guerre de position malgré quelques signaux politiques récents et des déclarations surprenantes du côté de Vladimir Poutine. Les combats continuent et la perspective d'une paix durable paraît encore lointaine. Ce matin, la une est tout aussi consacrée à la politique avec les présidentielles utilisées pour comparer les programmes ou confirmer un choix électoral. Il faut savoir que l'intelligence artificielle commence à modifier le comportement politique des Français. Selon Terra Nova, vous êtes nombreux à vous servir de l'IA pour comparer et voir l'avis des futurs candidats à l'Élysée. Explication et information ce matin dans votre journal. Et puis le rugby, alors ce Stade Toulousain, hein, ça va pas, hein, le Stade Toulousain est sur son courant alternatif, un coup on gagne de justesse. Qualification directe en demi-finale du top 14 ne fait pas vraiment de doute, mais les joueurs ne l'ont pas encore officialisé. Et puis en page locale, la dépêche du midi, d'abord revient sur ce jeune homme qui a été condamné hier à 4 mois de prison avec 600 euros d'amende par le tribunal de Auch pour des faits commis. C'était en février 2024. Il roulait quand même à 156 km/h. Et en plus, il était sous l'emprise du cannabis. Et pour bien faire tout ça comme il le faut, il était sans permis. Donc voilà, il a un petit peu chargé, comme on dit. Un homme condamné pour violence en réunion à Auch, victime de violence en réunion il y a 2 ans, alors qu'il stationnait devant chez lui. Un homme a vu l'un de ses 3 agresseurs présumés condamné à 6 mois d'emprisonnement. Ça s'est jugé hier. La une de la dépêche du midi. Inondations, coulées de boue, sécheresse, 8 communes gersoises reconnues sinistrées. Si vous êtes parmi ces communes, hein, vous pouvez déposer des dossiers, toutes les informations auprès de votre mairie ou dans la dépêche du midi ce matin. Aviation verte et maintenance sans frontières. C'est l'aéroport de Auch. La justice avec donc cet homme de 22 ans condamné à 6 mois de prison. Franck Villeneuve prend la tête de la 3CAG à Gimont. Et puis le Gers, une bonne saison pour le melon. Pourquoi on en parle déjà? Eh bien, les informations à la une du journal. Et puis ce matin, cet homme qui a 102 ans, Paul Comont, il a ouvert les portes de ses souvenirs ce jeudi de l'Ascension dans son appartement de Pavie. Portrait, le résistant au bal populaire. L'histoire de Paul est racontée à la une du journal aujourd'hui. Voilà, avec une jeunesse entre bal et résistance, avec aussi notamment des rendez-vous qui ont marqué sa vie. Les années qui passent, sa famille qui reste installée quand même à Nogaro. Paul aura vécu toute sa vie. En 2007, laissant Paul seul, il avait perdu son épouse pourtant. Et continue d'avancer avec force et simplicité. Voilà. Et puis ce matin, on en parle à la une du journal Paul. Comment a fêté ses 102 ans le 9 avril dernier. Dans la page Lot-et-Garonne, aujourd'hui, la dépêche du midi revient sur les titres suivants. Alors on parle évidemment de sport et de rugby, hein, avec ce club d'Agen qui n'arrête pas de faire couler d'encre. Et puis le petit bleu qui reçoit des menaces de mort, ça aussi, ça fait partie de l'actualité dans le Lot-et-Garonne. Après avoir reçu des menaces de mort, c'était pour le maire d'Agen. Là, c'est carrément le journal. Après le maire et la mosquée, la rédaction du petit bleu et le commissariat de police d'Agen ont eux aussi été visés par cette lettre anonyme accompagnée de douilles, évidemment de fusils. L'information est retranscrite ce matin dans les colonnes de votre journal. Un voyage d'exception avec le Festival de musique en Albret. À Villeneuve-sur-Lot, des résultats de l'ambition avec un nouveau sponsor pour l'Aviron de Villeneuve. Et puis Armandie passe au synthétique. C'est pour le SUA Agen. On en parle ce matin. Là aussi, à la une du journal. Voilà pour les titres qui font l'actualité ce matin. Dans un instant, c'est le retour de la musique et le retour du zapping. 8h15 et 45 secondes.
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1: Rendez-vous TV avec ce soir Koh-Lanta sur TF1. On approche de la fin. Émission numéro 12, les reliques du destin. Sur la 2, secret de la science, sommes-nous seuls dans l'univers? Un documentaire dans une enquête spectaculaire aux côtés des plus grands chercheurs français et internationaux. Sur France 3, Alexandra Hill, Cœur de glace, la série. France 4, Vers un avenir radio, c'est un film. France 5 propose L'asphalte à l'assiette, un documentaire. Sur M6, Arnaque, agent envoilé, les dessous de 3 escroqueries à plusieurs milliers d'euros avec Julien Courbet. Canal Plus, Sirate, le film. W9, on connaît la chanson, c'est un jeu présenté par Laurence Boccolini qui fait son retour. Les années 90 ce soir sur LCP, débat doc avec les voix qui défient le Kremlin, en documentaire sur Arte, une brève histoire de l'automobile, le génie humain. TMC, Futuroscope, sensation forte. TFX, à contresens, le film avec Martha Azas. Ces stars nous proposent 100 jours avec les pompiers, les héros des flammes. T18, non élucidé, l'affaire Jacques Hessel. TF1 série film avec Camping Paradis, sur Gulli, Comme des bêtes 2, le film, sur L'équipe, le stratège, un film avec Brad Pitt, Sister, Sherlock Holmes 2, le jeu d'ombre, le film, RMC Story, Dark Shadows, le film, RMC Découverte, ça s'appelle Téléphérique Urbain, la techno au-dessus des villes, hein, ce que l'on peut voir notamment du côté de Toulouse et Castel, 21h10, premier épisode sur RMC Live.
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3: Aujourd'hui, 19 mai, bonjour Yves. Yves est un combattant solide et obstiné. Il se lancera dans l'aventure en tête de file. Derrière cette figure courageuse et héroïque se cache en réalité un grand sensible. Ceux qu'il aime seront les seuls à voir ce côté tendre d'Yves. Car quand il s'agit de ses proches, son cœur l'emporte sur la raison. Pour les autres, Yves sera un modèle de résistance et de maîtrise de soi. D'ailleurs, on l'admire pour ses positions et son implication dans tout ce qu'il entreprend. Yves est voué à un grand destin. Votre couleur sera le orange. Bonne journée.

0: sur DFM, il est 8h30. Bonjour, bienvenue.
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3: Nous sommes à la Petite Pierre avec Cathy pour parler, pour raconter, pour informer sur le festival Les Petits Mousses qui aura lieu les 23 et 24 mai prochains à Castéra-Verduzan.
4: Eh bien, c'est la 6e édition cette année et on est ravis de, en plus, revenir à Castéra-Verduzan puisqu'on a les 5 premières éditions, on les a faites à la fois sur notre site à La Petite Pierre et aussi à Géguin. Et cette année, voilà, on va réinvestir le parc Lannelongue avec grand plaisir.
3: C'est

0: Les enfants. Et donc c'est bien eux qui s'occupent quasiment de tout.
1: Évidemment sous l'œil des adultes, mais oui, c'est un festival qui est né aussi de la volonté des familles et des enfants notamment d'être bénévoles et de s'approprier des tâches, des missions qu'on confie plus souvent sur un festival à des adultes. Donc ils ont déjà démarré par le bar à mom. Ça c'est vraiment l'élément qui centralise les enfants. Et chaque année, ce bar à mom, il évolue, il y a des nouvelles machines, des nouveaux fonctionnements, et les enfants sont de plus en plus au cœur de cette machine-là. C'est eux qui transmettent même aux adultes leur savoir-faire, comment on fait une barbe à papa, et ils sont carrément plus doués que nous. De plus en plus, ces enfants grandissent, on en accueille aussi de nouveaux, et donc on leur confie aussi des tâches différentes. Donc ils peuvent être, vous allez pouvoir les retrouver à la billetterie, en entrée, de la technique aussi, sur de l'accueil public, puis aussi sur de l'animation d'ateliers, de la co-animation. On continue dans l'esprit de la petite pierre, d'associer à la fois l'artistique et puis tout le reste, tout ce qui nous réunit. Donc le festival, il ouvrira ses portes à 14h. Les jeux en bois, on essaie de faire venir chaque année soit la médiathèque de Grand-Auge, soit l'association Atit et Toka, qu'on accueille toujours avec plaisir. Stand d'auto-maquillage, ça c'est nouveau, c'est une jeune bénévole qui va l'animer. Très heureux parce que cette année, Musicoli, l'école de musique de Castéra, propose d'ouvrir ses portes au public avec une répétition publique à l'école de musique qui est tout près du parc. Et on pourra, le public pourra écouter une petite partie d'une répétition. Voilà, et ça c'est à l'ouverture. Et on enchaînera ensuite par deux spectacles. On a voulu faire quelque chose de pas trop lourd au niveau des accueils artistiques pour que les enfants, les familles puissent à la fois voir des spectacles, mais aussi s'amuser, prendre du temps, jouer. Un premier spectacle musical qui est Doux Voyage, un concert de la compagnie des Timuso, qui est une compagnie très locale qu'on a accueilli en résidence, et voilà, c'est très frais, très chouette, d'une très bonne qualité musicale. Et ensuite 17h on aura Rhythm and Ball de la compagnie Point Fixe. Donc là c'est pareil, c'est aussi musical, mais on est plus sur de la jonglerie.
0: Et le dimanche 24 mai, que se passe-t-il?
1: On est un peu sur les mêmes horaires, ouverture du festival à 14h jusqu'à 18h. On accueille aussi pour la deuxième année l'association L'Outil en Main, qui est une association basée à Pavie. Bricolage, on a des artisanes à la retraite qui transmettent leur savoir-faire. Là, cette année, c'est la surprise. Le manège à pétales, ça c'est super. Donc il faut pédaler pour faire tourner ce manège qui est accompagné d'un orgue de barbarie. Et ça, c'est Simon Ferrari qui vient nous faire le plaisir d'installer son manège toute l'après-midi.
0: Sur le festival Les Petits Mousses, 23 et 24 mai prochain à Castéra Verduzan.
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6: Alors cette météo en ce mardi, nous avons des températures actuellement comprises entre 14 et 15 degrés. Il fait bon, flâner si vous le pouvez. À midi, il fera 19 degrés déjà, dont les principales villes hein, de Condon, de Eauze, Vic-Fezensac, 20 degrés à Florence et à Lectoure, et il y en aura 20, 21 degrés sur Auch et Castéra-Verduzan. Pour l'après-midi, les températures s'envolent au-dessus des 24 degrés sous abri. Sur le Gers, les Landes, Lot-et-Garonne, Tarn-et-Garonne et les Hautes-Pyrénées, il y aura quelques nuages gris. Près de Tarbes, mais quand même 24 degrés. Après une nuit étoilée, nous aurons demain du soleil légèrement voilé avec des températures en fin de matinée entre 17 et 18 degrés. Et l'après-midi, même si le soleil est légèrement voilé, on profite de ces rayons qui réchauffent l'atmosphère avec sous-abri de 24 à 25 degrés. 36.
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4: Bonjour, ils l'ont fait, pourquoi pas vous? 3 minutes chrono pour découvrir les entreprises inspirantes du Gers. Nous retrouvons Leslie Bonne de la bijouterie Adzara de Condon. Bonjour Leslie.
5: Bonjour.
4: Leslie, quels sont les plus grands défis que vous rencontrez aujourd'hui?
5: Les plus grands défis, alors il y en a plein parce que malheureusement la hausse des métaux, ça devient terrible. Donc, mais il faut continuer à faire du beau pour la transmission. Parce que malheureusement dans toutes les bijoux de chaîne que l'on peut voir dans la plupart des bijouteries, ce sont des bijoux qui font moins d'un gramme, qui se tordent, enfin, c'est scandaleux. Il y a plus d'air que de métal. Et nous, on est extrêmement à contresens de ça, mais finalement dans le bon sens.
4: Il y a une certaine symbolique apportée à l'objet aussi, hein, que vous vendez ou que vous créez. C'est certainement peut-être cette transmission de se dire ce bijou, je l'ai pour moi, mais je le donnerai, je le transmettrai à quelqu'un.
5: Oui.
4: L'histoire va perdurer.
5: C'est ça, mais dans notre monde qui aujourd'hui est du jetable, en fait, il faut que les gens se raccrochent, je pense, ont besoin de se raccrocher à des valeurs. Et la transmission, je pense, du bijou reste importante.
4: Alors, on l'a dit aujourd'hui, il y a des défis tous les jours avec les contextes hein, aussi géopolitiques, les contextes technologiques qui évoluent. On demande beaucoup à l'IA aujourd'hui, par exemple, de faire de la création. Vous en pensez quoi ?
5: Moi, je pense que c'est un outil qui peut être intéressant malgré tout. Il faut pas, voilà, il faut vivre aussi avec son temps. Ça peut être inspirant. Après, je suis pas pour le tout machine, quoi, parce que il faut que la tête travaille aussi. Pas que les miens.
4: C'est important hein, d'aller capter justement l'émotion à travers l'objet.
5: Oui, oui, oui, c'est
4: à travers le bijou.
5: Oui.
4: Artisan bijoutier, c'est un mot qu'on n'emploie pas beaucoup, qu'on ne rencontre pas, mais vous le revendiquez, vous êtes des artisans avant tout.
5: Oui, oui, oui, il faut mettre l'artisanat en valeur. On n'est pas bijoutier, on est artisan bijoutier. Et joaillier d'ailleurs aussi.
4: Oui, joaillier aussi. Mmh. Vous travaillez des pièces et des pierres magnifiques.
5: Oui, oui, oui. On a
4: cette chance-là. Quelles sont les pierres les plus impressionnantes?
5: Toutes les pierres sont belles. Mais c'est vrai qu'on a eu la chance de voir des pierres incroyables.
4: Quelle est la réalisation la plus originale?
5: La plus originale, je ne saurais pas dire. Par contre, une qui m'avait énormément touchée, c'était un monsieur qui avait perdu un morceau d'oreille et qui m'a demandé de lui confectionner une prothèse d'oreille en fait. Ça inspirait pas du tout mon mari, ce que je peux comprendre parce que c'était assez particulier. Mais j'ai rencontré ce monsieur 4 fois et je lui ai fait une. Il fallait que ce soit léger, donc je pouvais pas faire du tout métal, donc je me suis creusé la tête. J'ai fait cuir et métal. Dernier jour où il est venu, il m'a dit ça y est, c'est la dernière fois qu'on se voit. Il a pleuré, c'était incroyable. C'était super.
4: La question fil rouge que nous posons à tous nos invités, Leslie, quel conseil donneriez-vous à quelqu'un qui veut démarrer ou qui veut s'installer en tant que bijoutier artisan, bijoutier même?
5: Ben, il faut bosser et il faut bosser à la cheville. Il n'y a pas de secret, c'est les heures.
4: Le travail.
5: Le travail.
4: Être à son atelier, ouais. Et tous les jours.
5: C'est
4: tous
5: ça,
4: les jours,
5: et travailler. Se faire mal et y aller.
4: Merci beaucoup. Ils l'ont fait, pourquoi pas vous? 3 minutes inspirantes pour découvrir les entreprises du Gers. À très bientôt.
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3: Oui, c'est original hein, comme manifestation. Bonjour, bienvenue, nous sommes mardi aujourd'hui, 19 mai. Dans un instant, on va refaire un petit point sur la météo, à savoir que le soleil se maintient. Et ça, c'est très sympa pour les jours à venir et pour ce grand week-end de Pentecôte. Si vous aimez l'art et si vous aimez les thèmes de l'espoir, ça s'expose actuellement au cœur de la Bastide avec ce cycle « La fin du monde ». C'est à la Montjoie. Depuis son vernissage le 1er mai, cette expo installée à l'espace culturel va donc arriver au cœur du village, accessible du mercredi au dimanche de 15h à 19h. Manifestation qui rassemble une cinquantaine d'œuvres au format et au support multiple. Voilà, c'est du côté de la Montjoie, là où vous nous écoutez sur les 105.8. Il est pile 9h.
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3: L'actu ce matin, c'est avec Sylvie en 2 minutes. Bonjour.
4: Bonjour à tous. Martin Ney, jugé à partir d'aujourd'hui devant la cour d'assises de Nantes. Il est accusé d'avoir enlevé et tué le petit Jonathan en Loire-Atlantique. Les faits se sont déroulés il y a 22 ans. Le garçon de 10 ans avait disparu en avril 2004 lors d'une classe de mer à Saint-Brévin-les-Pins. Il avait été retrouvé sans vie en mai 2004 dans un étang près de Guérande. L'homme âgé de 55 ans a toujours nié les faits. Le quinquagénaire a déjà été condamné en Allemagne à la prison à perpétuité pour les meurtres de 3 garçons. Un homme de 21 ans condamné hier à Nice à 7 ans de prison après un accident mortel. Il était jugé pour avoir tué un pompier volontaire en fonçant sur la promenade des Anglais après avoir inhalé du protoxyde d'azote. Les faits s'étaient déroulés le 25 juin 2024. Le prévenu a reconnu les faits. Des aides ciblées pour aider les Français modestes. La porte-parole du gouvernement en a dit un peu plus ce matin sur le nouveau plan de soutien que doit présenter jeudi Sébastien Lecornu. Un plan qui s'adressera également aux secteurs d'activité les plus exposés, selon Maud Bréjon. A noter que ces aides concerneront uniquement le mois de juin. Les délais pour les rendez-vous médicaux restent stables. C'est le bilan d'une étude réalisée par Doctolib et la Fondation Jean Jaurès. Comptez ainsi 3 jours pour obtenir une visite chez le généraliste. Des délais qui se rallongent pour certains spécialistes. 42 jours pour le cardiologue ou encore 32 jours pour un dermatologue. L'étude montre par ailleurs une dégradation des délais médians chez les pédiatres et les psychiatres. Une fusillade en Espagne, elle a éclaté hier soir près de la ville d'Almeria, selon le quotidien El País. 2 personnes sont mortes et 4 autres, dont 2 mineurs, ont été grièvement blessés. Le tireur présumé a été arrêté. Les 2 victimes décédées sont ses parents, toujours selon El País. Et puis on termine avec un mot de sport, du basket, et Victor Wembanyama en feu pour lancer les finales de conférence en NBA. Les Spurs ont renversé hier soir les Thunders dans ce premier acte, 122 à 115 après 2 phases de prolongation. Les 2 équipes s'affronteront à nouveau d'ici 48 heures. Excellent début de matinée à tous.
3: Merci, vous revenez tout à l'heure dans le journal de 10h. À 9h02 et 25 secondes, on fait un point météo, l'horoscope et l'événement du jour. Après la pause.
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3: Une météo assez agréable aujourd'hui avec des températures qui sont déjà comprises entre 14 et 15 degrés. Ça va grimper puisqu'à midi, vous pourrez tranquillement sortir, faire une petite pause déjeuner avec du soleil. Et les valeurs faciles, hein, de 17 à 18 degrés. Cet après-midi, les températures sont de 24 à 25 degrés sous abri dans le Gers, dans le Tégaron, le Tarn-et-Garonne et les Hautes-Pyrénées. Alors là, on aura plutôt un ciel un peu gris avec quand même des températures au-delà des 24 à 25 degrés. On va refaire un point météo complet tout à l'heure à 9h30. On essaiera de se projeter sur ce week-end et un petit peu sur le début de la semaine prochaine. L'info de l'horoscope, c'est tout de suite.
6: Bonjour à tous, nous fêtons Yves aujourd'hui, amis ou ennemis, de quel côté se placent les planètes?
7: Bélier, arrêtez de rechercher la reconnaissance des autres, cela ne peut que vous mettre en situation d'échec.
6: Taureau, les éloges et les compliments ne seront pas au programme, notamment dans votre travail. Ignorez la médisance exagérée de certains et poursuivez votre petit bonhomme de chemin.
7: Gémeaux, vous serez extrêmement efficace dans vos rapports avec les autres, car vous comprendrez leur motivation, tant dans la vie professionnel que privé.
6: Cancer, vous aurez l'envie de retrouver une plus grande autonomie sur tous les plans.
7: Lion, aujourd'hui, vous serez diablement efficace grâce à votre possibilité d'aborder une multitude de sujets avec plus de compétences que quiconque.
6: Vierge, si vous ne voulez pas vous disputer avec un proche, mêlez-vous de vos oignons.
7: Balance, votre excellente mémoire sera un atout dans votre profession.
6: Scorpion, modérez vos passions, révisez votre position intransigeante si vous voulez éviter un conflit.
7: Sagittaire, vous aurez beaucoup d'énergie à revendre, alors servez-vous-en à des fins constructives.
6: Capricorne, toute vérité n'est pas bonne à dire. Des problèmes personnels pourraient survenir si vous ne faites pas attention à vos paroles.
7: Verseau, optimiste, vous savez que les pires situations finissent toujours par se redresser. Eh bien, ce sera le cas aujourd'hui.
6: Enfin, poisson, on dit souvent que la parole est d'argent, mais que le silence est d'or. Alors faites-en l'expérience et tout le monde sera heureux d'une plus grande discrétion. Nous serons heureux de vous retrouver demain pour un nouvel horoscope et nous fêterons Bernardin.
3: À demain. Allez, l'horoscope c'est aussi samedi et dimanche matin dès 5h. Tout de suite, il est avec nous, c'est Pierre pour l'événement du jour. Nous partons où, Pierre? Bonjour.
8: Bonjour Jean-Pierre, bonjour à tous. Bonjour à vous qui nous écoutez près de la tour d'Estrepouille à Gazopouille sur 105.8. 19 mai 1681, inauguration du canal du Midi, œuvre de l'ingénieur et entrepreneur Pierre-Paul Riquet. C'est un canal de navigation français à bief de partage qui relie Toulouse à la mer Méditerranée depuis le XVIIe siècle. D'abord appelé canal royal de Languedoc, il est renommé canal du Midi par les révolutionnaires en 1789. Longtemps utilisé pour le transport des marchandises, le canal du Midi est aujourd'hui reconverti au tourisme fluvial. Dès 1996, il est inscrit sur la liste du patrimoine mondial de l'UNESCO. L'équipe de DFM 930 souhaite un joyeux anniversaire à Madame Claude Perrin, maire de Saint-Loup-Amade, à Madame Karine Montfort, maire de Lourtiès-Montbrun, et à Monsieur Francis Montserrat, maire de Montégut-Arros.
9: Demain sera un autre jour.
3: Merci Pierre. À demain, 9h07 minutes. Le retour de la musique juste après la petite pause. 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

Rendez-vous TV avec ce soir Koh-Lanta sur TF1. On approche de la fin. Hein. Émission numéro 12, les reliques du destin. Sur la 2, secret de la science, sommes-nous seuls dans l'univers? Un documentaire dans une enquête spectaculaire aux côtés des plus grands chercheurs français et internationaux. Sur France 3, Alexandra Hill, Cœur de glace, la série. France 4, vers un avenir, Radio c'est un film. France 5 propose L'asphalte à l'assiette, un documentaire. Sur M6, Arnaque, agent envoilé, les dessous de trois escroqueries à plusieurs milliers d'euros avec Julien Courbet. Canal Plus, Sirat, le film. W9, on connaît la chanson, c'est un jeu présenté par Laurence Boccolini qui fait son retour. Les années 90 ce soir sur LCP, débat doc avec les voix qui défient le Kremlin, un documentaire sur Arte, une brève histoire de l'automobile, le génie humain. TMC, Futuroscope, sensation forte. TFX, à contresens, le film avec Martha Azas. C-Star nous propose 100 jours avec les pompiers, les héros des flammes. T18, non élucidé, l'affaire Jacques Hessel. TF1 série film avec Camping Paradis, sur Gulli, comme des bêtes 2, le film, sur L'équipe, le stratège, un film avec Brad Pitt, Sister, Sherlock Holmes 2, le jeu d'ombre, le film, RMC Story, Dark Shadows, le film, RMC Découverte, ça s'appelle Téléphérique Urbain, la techno au-dessus des villes, hein, ce que l'on peut voir notamment du côté de Toulouse et Castel, 21h10, premier épisode sur RMC Live.

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2: Aujourd'hui, 19 mai, bonjour Yves. Yves est un combattant solide et obstiné. Il se lancera dans l'aventure en tête de file. Derrière cette figure courageuse et héroïque se cache en réalité un grand sensible. Ceux qu'il aime seront les seuls à voir ce côté tendre d'Yves. Car quand il s'agit de ses proches, son cœur l'emporte sur la raison. Pour les autres, Yves sera un modèle de résistance et de maîtrise de soi. D'ailleurs, on l'admire pour ses positions et son implication dans tout ce qu'il entreprend. Yves est voué à un grand destin. Votre couleur sera le orange, bonne journée.
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3: Bienvenue à vous et merci de votre fidélité. Un appel à témoins lancé par la police des Pyrénées-Atlantiques après la découverte samedi d'un homme blessé, couvert de boue à l'aéroport de Biarritz. Une personne inaudible directement envoyée vers l'hôpital de Bayonne. Les enquêteurs souhaitent recueillir des témoignages qui pourraient permettre l'identification de cette personne, mais également pour mieux connaître les raisons de sa blessure. La distribution du courrier en question dans les Hautes-Pyrénées, la CGT dénonce une dégradation continue des conditions de travail et vient de lancer un préavis de grève illimité dès le 26 mai prochain. Un rassemblement est même prévu devant le centre de tri de Bastillac. Le syndicat évoque la suppression de près de 120 emplois de facteurs.

0: En moins de 5 ans dans le département. Une politique de productivité qui a des conséquences directes sur les conditions de travail des agents, mais aussi sur le service rendu aux habitants. J-1 avant la tenue de la 3e édition de Job in Tarbes. L'objectif est de proposer des jobs aux jeunes de 16 à 25 ans, en partenariat avec les acteurs locaux de l'emploi. Idéal pour décrocher un job d'été. Rendez-vous demain, mercredi, de 13h30 à 17h, du côté du théâtre de verdure du Jardin Massé à Tarbes. N'oubliez pas votre CV, un rendez-vous maintenu même en cas de pluie, ce qui ne devrait d'ailleurs pas être le cas demain. Le salon des communes et des intercommunalités des Hautes-Pyrénées, ce sera le 4 juin prochain au parc des Expos de Tarbes. Une 4e édition marquée par l'accueil des nouveaux maires. Un événement qui s'adresse à tous les élus du département. Au programme, entre autres, la remise des trophées de la French Tech Pyrénées Adour. Une journée marquée par une table ronde sur le thème de l'habitat rural de demain, en présence de Françoise Gatel, ministre de l'Aménagement du territoire et de la décentralisation. Et puis, pour finir, un mot de sport et de rugby avec une nouvelle recrue du côté de l'Aviron Bayonnais, avec l'arrivée la saison prochaine de l'ailier congolais Madosh Tamboué. Le joueur de 29 ans, actuellement prêté à l'Union Bordeaux-Bègles par Montpellier, a signé avec le club basque jusqu'en 2028.
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2: Alors cette météo pour aujourd'hui avec déjà des températures de 17 degrés, on aura 20 degrés à Eauz, Condon et 21 degrés à Florence à midi. Cet après-midi, ça chauffe avec sous-abri 25 degrés à Castéra, Verbuzan, Géguin, Saint-Puy et Vic-Fezensac, Valence-sur-Béize. Demain mercredi le matin, nous aurons des températures au lever du jour de 13 degrés d'abord et 18 degrés ensuite en fin de matinée. Et l'après-midi, c'est encore très chaud avec 24 à 25 degrés sous-abri sur tous les départements. Jeudi, nous attendons un ciel tout bleu avec un soleil qui brille du matin au soir, 12 degrés le matin. Au lever du jour, 21 à 22 degrés même, près de Florence à midi. L'après-midi de ce jeudi, il y aura des températures au-delà des 30 degrés. Condon, Valence-Béize, 31 degrés à Géguin, Saint-Puy, Castéra, Verduzan, 31 degrés à Vic-Fezensac, avec déjà quelques heures de la préparation de Pentecôte à Vic. Rappelle que jeudi soir, il y a aussi un vernissage sous les arènes. Il fera bon s'y promener puisqu'en soirée, les températures resteront de 22 à 23 degrés. Continuons avec la journée de vendredi. Le matin, le ciel est bleu, les températures à midi seront déjà de 23 degrés. L'après-midi, on dépasse les 32 à 33 degrés, ça c'est incroyable. Et pour démarrer Pentecôte à Vic, lancement des festivités, tranquille hein, la soirée, entre 22 et 23 degrés. Votre week-end avec samedi matin, du soleil, 23 degrés à midi. L'après-midi, ça va chauffer aussi avec du 30 degrés de moyenne sur Vic. Dimanche, eh bien encore une fois, le matin, les températures seront de 21 degrés. L'après-midi, on reste sur du 27-28 degrés. Lundi, Pentecôte, le matin, que ce soit à Vic ou à Ménétrosia, les deux rendez-vous phares de notre secteur, il fera 23 degrés à midi et lundi après-midi, on dépasse encore les 29 degrés. Quelques orages pourraient arriver par Tarbes. Voilà, en fin de journée. Voilà pour ces prévisions. 9h36, dans un instant, le retour des tubes.

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4: Bonjour, ils l'ont fait, pourquoi pas vous? 3 minutes chrono pour découvrir les entreprises inspirantes du Gers. Nous retrouvons Leslie Bonne de la bijouterie Azzara de Condon. Bonjour Leslie.
5: Bonjour.
4: Leslie, quels sont les plus grands défis que vous rencontrez aujourd'hui?
5: Les plus grands défis, alors il y en a plein parce que malheureusement la hausse des métaux, ça devient terrible. Donc, mais il faut continuer à faire du beau pour la transmission. Parce que malheureusement dans toutes les bijoux de chaîne que l'on peut voir dans la plupart des bijouteries, ce sont des bijoux qui font moins d'un gramme, qui se tordent, enfin, c'est scandaleux. Il y a plus d'air que de métal. Et nous, on est extrêmement à contresens de ça, mais finalement dans le bon sens.
4: Il y a une certaine symbolique apportée à l'objet aussi, hein, que vous vendez ou que vous créez. C'est certainement peut-être cette transmission de se dire ce bijou, je l'ai pour moi, mais je le donnerai, je le transmettrai à quelqu'un.
5: Oui.
4: L'histoire va perdurer.
5: C'est ça, mais dans notre monde qui aujourd'hui est du jetable, en fait, il faut que les gens se raccrochent, je pense, ont besoin de se raccrocher à des valeurs. Et la transmission, je pense, du bijou reste importante.
4: Alors, on l'a dit aujourd'hui, il y a des défis tous les jours avec les contextes, hein, aussi géopolitiques, les contextes technologiques qui évoluent. On demande beaucoup à l'IA aujourd'hui, par exemple, de faire de la création. Vous en pensez quoi ?
5: Moi, je pense que c'est un outil qui peut être intéressant malgré tout. Il faut pas, voilà, il faut vivre aussi avec son temps. Ça peut être inspirant. Après, je suis pas pour le tout machine, quoi, parce que il faut que la tête travaille aussi.
4: C'est important, hein, d'aller capter justement l'émotion à travers l'objet.
5: Oui, oui, oui, c'est
4: à travers
5: très
4: le bijou.
5: Oui.
4: Artisan bijoutier, c'est un mot qu'on n'emploie pas beaucoup, qu'on ne rencontre pas, mais vous le revendiquez, vous êtes des artisans avant tout.
5: Oui, oui, oui, il faut mettre l'artisanat en valeur. On n'est pas bijoutier, on est artisan bijoutier. Et joaillier d'ailleurs aussi.
4: Oui, joaillier aussi. Vous travaillez des pièces et des pierres magnifiques.
5: Oui, oui, oui. On a
4: cette chance-là. Quelles sont les pierres les plus impressionnantes?
5: Toutes les pierres sont belles. Mais c'est vrai qu'on a eu la chance de voir des pierres incroyables.
4: Quelle est la réalisation la plus originale?
5: La plus originale, je ne saurais pas dire. Par contre, une qui m'avait énormément touchée, c'était un monsieur qui avait perdu un morceau d'oreille et qui m'a demandé de lui confectionner une prothèse d'oreille, en fait. Ça inspirait pas du tout mon mari, ce que je peux comprendre parce que c'était assez particulier. Mais j'ai rencontré ce monsieur 4 fois et je lui ai fait une. Il fallait que ce soit léger, donc je pouvais pas faire du tout métal, donc je me suis creusé la tête. J'ai fait cuir et métal. Dernier jour où il est venu, il m'a dit ça y est, c'est la dernière fois qu'on se voit. Il a pleuré, c'était incroyable. C'était super.
4: La question fil rouge que nous posons à tous nos invités, Leslie. Quel conseil donneriez-vous à quelqu'un qui veut démarrer ou qui veut s'installer en tant que bijoutier artisan, bijoutier même?
5: Il faut bosser et il faut bosser à la cheville. Il n'y a pas de secret, c'est les heures.
4: Le travail.
5: Le travail.
4: Être à son atelier, ouais. Et tous les jours.
5: C'est
4: tous
5: ça,
4: les jours,
5: et se faire mal et y aller.
4: Merci beaucoup. Ils l'ont fait, pourquoi pas vous? 3 minutes inspirantes pour découvrir les entreprises du Gers. À très bientôt.
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partir de 7h avec des reportages et notre chroniqueuse pour les fruits et légumes frais, ça sera Sophie, dès 7h50. Je vous souhaite une agréable journée avec du soleil, des températures qui continuent de grimper. Bon courage pour ceux qui travaillent dehors, mais ça reste quand même très agréable, ça va faire chaud. C'est plus en fin de semaine. À demain, 7h.

0: Bonjour à tous. 22 ans après le meurtre du petit Jonathan en Loire-Atlantique, l'Allemand Martin Ney est jugé à partir d'aujourd'hui devant la cour d'assises de Nantes. Il est accusé d'avoir enlevé et tué le petit garçon disparu en avril 2004 lors d'une classe de mer à Saint-Brévin-les-Pins. Il avait été retrouvé sans vie en mai 2004 dans un étang près de Guérande. L'homme âgé de 55 ans a toujours nié les faits. De nouvelles plaintes pour viol contre Patrick Bruel. Elles devraient être déposées dans les jours à venir selon l'avocate de Flavie Flamand. L'animatrice a annoncé le 15 mai avoir déposé plainte contre le chanteur. Elle l'accuse de l'avoir drogué et agressé à son domicile alors qu'elle n'était que mineure. De son côté, Patrick Bruel nie ses affirmations. Mouvement de grève aujourd'hui dans le périscolaire à Paris. Les animateurs sont appelés à cesser le travail depuis une semaine maintenant. Les syndicats dénoncent la politique de répression de la municipalité face au scandale des agressions sexuelles. Conséquence du mouvement, les services périscolaires sont fermés ce mardi dans 200 à 300 écoles de la capitale. Gérald Darmanin se dit très rassuré par la façon dont Christophe Glaize est traité. Le ministre de la Justice s'exprime sur CNews après sa visite hier en Algérie. On le rappelle, le journaliste sportif a été condamné en appel à 7 ans de prison pour apologie du terrorisme. Nous avons rappelé qu'il faut rendre Christophe Glaize non pas à la France mais à sa mère, a notamment déclaré le garde des Sceaux. Quelques jours seulement après la venue de Donald Trump, Vladimir Poutine est en Chine aujourd'hui et demain. L'objectif pour le président russe, renforcer son partenariat stratégique avec ce pays allié. On rappelle que Pékin n'a jamais condamné l'attaque de Moscou contre l'Ukraine en février 2022. Ce déplacement du maître du Kremlin intervient également au moment où des efforts diplomatiques afin de trouver une issue au conflit sont au point mort. Et puis on termine avec le satellite Smile. Il a quitté la Terre. Une fusée Vega C a en effet décollé cette nuit avec succès depuis la base spatiale de Kourou en Guyane. Et à son bord, un satellite de l'Agence spatiale européenne. Il doit étudier les vents solaires et le bouclier magnétique de la Terre. Excellente matinée à tous.
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2: Nous sommes avec Jean-Pierre Biffy, nous parlons de Pentecôte à Mignotosia. Qu'est-ce qui vous motive à continuer cette manifestation ?
3: Toujours un grand passionné de voiture. Et puis bon, la 14e année cette année, et vous savez, plus ça va, plus il y a de l'ampleur, plus il y a de monde. Donc une année comme l'année dernière, exceptionnelle. On n'a jamais vu autant de monde et autant de voitures, surtout exposées. 133 voitures, on va essayer de battre le record cette année. Voilà, donc il y a plein de clubs aux alentours des départements morzins qui m'ont dit qu'ils seraient là. Une grande journée, donc vous en faites partie depuis le début, donc voilà.
2: Est-ce qu'on peut venir avec sa voiture, si elle n'est pas forcément de collection, il y a une date à respecter ?
3: Oui, il y a plutôt une date à respecter, comme c'est une expo, comme on dit, de véhicules anciens, on s'arrêterait aux années 2000. On sait très bien

0: Il y a des voitures maintenant qui ont un look un petit peu comme les anciennes, mais bon, ça, pour moi, ça dénature un petit peu.
1: On a découvert, même en télé, beaucoup de reportages sur ces passionnés de 4L, ça devient un phénomène.
0: Ça tombe bien que dans les journaux, dans les émissions, on en parle un petit peu de plus en plus. On voulait nous les enlever, ne plus les faire circuler, et puis on se rend compte que ce patrimoine-là, pour l'enlever, ça va être difficile, quoi. Il en sort maintenant, on ressort des granges, comme on dit, il y en a beaucoup. Et puis bon, après, c'est le phénomène aussi de ce raid qui est comme chaque année le 4L Trophy, qui fait aussi que la 4L est toujours aussi prisée, et voilà, comme la de chevaux. Hein.
1: Alors vous, Jean-Pierre Buffy, passionné de 4L, ça serait quoi votre modèle idéal si vous deviez en retrouver un?
0: Alors moi, mon rêve, ça serait une JP4. C'est une 4L avec toutes débâchées, sans les portières, c'est en plein air, quoi.
1: Peut-être qu'on en aura en exposition.
0: Ah, et j'espère que si quelqu'un m'écoute à la radio ou connaît quelqu'un qui en a une, ça serait avec grand plaisir de voir ça à Mignotosia. Ouais.
1: Ce lundi de Pentecôte à Mignotosia, c'est un lundi consacré aux voitures, mais il y a une autre tradition, c'est ce fameux Aligo.
0: Oui, ça, c'est un ami à moi qui est traiteur dans l'Aveyron, qui m'avait promis au début, on avait commencé avec lui, et là il m'avait promis de revenir, donc là ça fait la deuxième année qu'il va revenir. Là, ouais.
1: Alors, si on n'a pas le temps de faire une pause déjeuner, il y aura quand même de quoi se restaurer.
0: Oui, il y aura de la sandwicherie, il y aura des personnes qui seront là aussi professionnelles pour faire des petites galettes, des crêpes, des gaufres, enfin tout un tas de choses, quoi.
1: Donc on va pousser pour cette 14e édition et préparer la 15e où là on fera une belle fête.
0: Voilà, je suis déjà en train de préparer pour la 15e, mais bon, et ça je peux pas en parler encore. Ça fait déjà un an ou deux que j'essaye de trouver une tête d'affiche, enfin une personne qui est dans le milieu automobile. Voilà, et je demande à droite et à gauche dans mes connaissances, mais voilà, on y travaille, on est sur peut-être quelqu'un, mais on n'en dit pas plus.
1: Merci, rendez-vous le lundi de Pentecôte à Mignotosia avec Jean-Pierre Buffy et toute l'équipe de bénévoles qui vous accompagne.
0: Oui, merci aussi aux bénévoles. C'est parce que sans eux, il n'y aurait pas cette grande journée. Et je vous remercie aussi, vous DFM 930, d'être là depuis le début.
1: Merci.
0: Merci, au revoir.
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1: Bonjour à tous, la saison sportive est maintenant terminée et d'ores et déjà nous préparons la suivante. J'en profite pour remercier chaleureusement tous les bénévoles qui donnent de leur temps et de leur énergie. Également, un grand merci aux sponsors et partenaires publics. Pour la saison à venir, nous accueillons avec plaisir de nouveaux éducateurs et de nouveaux joueurs, filles et garçons à partir de 5 ans. À l'initiative du Casino et organisé par le foot, le grand concert du 13 juin approche. Émile du groupe Image, Sangria gratuite, l'orchestre Laurent Conta vont vous éblouir. Et après le concert, bal avec Charlie Mix. Entrée à 10 euros, restauration rapide, voilà. Et ceci sur le terrain de foot de Castera, partenaire de ce jour, Opéra Villandis, Distriland. À la semaine prochaine sur DFM 930, la radio au microclimat.

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2: Verdict attendu en soirée, celui de la Cour criminelle des Pyrénées-Atlantiques à Pau qui juge depuis hier un homme de 46 ans. Ce dernier est poursuivi pour avoir détourné plus de 800 000 euros à une femme de 88 ans. Pour faciliter les opérations financières, il s'était pacsé avec sa victime, une octogénaire séquestrée ensuite au Maroc. L'homme déjà condamné à 5 reprises pour des faits d'escroquerie encourt jusqu'à 20 ans de réclusion criminelle. Un appel à témoins lancé par la police des Pyrénées-Atlantiques après la découverte samedi d'un homme blessé, couvert de boue à l'aéroport de Biarritz. Une personne inaudible directement envoyée vers l'hôpital de Bayonne. Les enquêteurs souhaitent recueillir des témoignages qui pourraient permettre l'identification de cette personne, mais également pour mieux connaître les raisons de sa blessure. Nos confrères de la Nouvelle République des Pyrénées reviennent sur l'agression samedi d'un petit chien quartier de l'Aiguerotte à Tarbes. Yoko, un pincher croisé chihuahua attaqué par deux malinois qui ne lui ont laissé aucune chance. L'animal est décédé sous les yeux de sa maîtresse. Sa famille choquée souhaite que les propriétaires d'animaux soient plus responsables, ce qui éviterait ce genre de drame. Appel à la vigilance à Pau alors que de faux agents de l'eau se sont dernièrement présentés au domicile de particuliers. Le service de l'eau de la ville de Pau rappelle que les agents chargés de relever les compteurs disposent d'une carte professionnelle qu'ils doivent être en mesure de présenter aux abonnés qui le souhaiteraient. Des agents qui ne sont pas autorisés à recevoir des paiements pour quelque raison que ce soit. En cas de doute, n'hésitez pas à contacter le service au 05 59 27 87 91.
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2: Et puis pour finir, un mot de sport et de rugby avec une nouvelle recrue du côté de l'Aviron Bayonnais avec l'arrivée la saison prochaine de l'ailier congolais Madoche Tamboué. Le joueur de 29 ans actuellement prêté à l'Union Bordeaux-Bègles par Montpellier a signé avec le club basque jusqu'en 2028.

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2: Bonjour à tous. Il est accusé d'avoir enlevé, séquestré et tué Jonathan, 10 ans, près de Nantes en 2004. Martin Ney, un prédateur sexuel allemand, est jugé depuis ce matin devant la cour d'assises de Loire-Atlantique. 3 semaines de procès pour ce meurtre que l'accusé de 55 ans a toujours nié. Il avait été condamné à la perpétuité en Allemagne en 2012, notamment pour 3 meurtres d'enfants. Patrick Bruel visé par de nouvelles plaintes pour viol dans les prochains jours. C'est ce qu'assure l'avocate de Flavie Flamand, l'animatrice qui avait dénoncé la semaine dernière un viol commis par le chanteur quand elle avait 16 ans. 4 enquêtes sont en cours en France. Les animateurs du périscolaire parisien manifestent aujourd'hui. Ils défilent de Bastille jusqu'à l'hôtel de ville où se tient le conseil de Paris. Le secteur s'inquiète d'un climat de suspicion généralisée et du manque d'accompagnement des équipes depuis les affaires de violence et d'abus sexuels dans plusieurs écoles. L'intersyndicale demande aussi plus de moyens pour répondre aux problèmes structurels du périscolaire. Un projet de loi pour tenter de répondre à la crise du monde agricole après leur mobilisation en fin d'année. Son examen débute à l'Assemblée nationale cet après-midi et les débats s'annoncent agités. Plusieurs mesures sont vivement décriées sur les pesticides, les projets de stockage d'eau ou encore l'extension des bâtiments d'élevage et la prédation du loup. Les discussions sur ce texte d'urgence agricole doivent durer jusqu'au 29 mai. L'inquiétude de l'OMS face au virus Ebola en République démocratique du Congo. Le directeur de l'Organisation mondiale de la santé se dit préoccupé par l'ampleur et la rapidité de l'épidémie. On compte plus de 500 cas suspectés et près de 130 décès liés à Ebola recensés principalement dans le nord-est de la RDC. L'OMS va réunir aujourd'hui un comité d'urgence. Du foot pour finir avec ce soir le premier match de barrage entre Laval, 16e de Ligue 2, et Rouen qui a terminé 3e du championnat de national. Match à 20h30 en Normandie avant le retour dimanche prochain à Laval. Dijon et Sochaux ont déjà validé leur montée en Ligue 2 pour la saison prochaine. Et c'est la fin de ce flash. Bonne journée.
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1: Le temps pour cet après-midi avec du soleil légèrement voilé, mon roi. 24 degrés entre Condom, Auch, Agen, Nérac, Mont-de-Marsan. Le ciel est couvert sur Tarbes avec 25 degrés. Demain, mercredi, le matin, les températures seront déjà de 14 à 15 degrés au lever du jour, 18 degrés à Miradoux à midi. Et l'après-midi, les températures dépassent facilement les 25 à 26 degrés à Castéra-Verduzan, Vic-Fezensac et Valence sur Béise. 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
2: J'envoie ces lettres, faut que je rappelle mon père d'abord, faut que je prévoie cette fête que j'ai promis de faire pour le disque d'or, faut que je pense à l'été, trouver des colos pour les gamins, demander quand est-ce que je les ai, et puis pour qu'ils voient leurs cousins, faut que je sache ce que mes sœurs ont prévu, elles vont me dire qu'elles m'ont déjà dit, je vais répondre oui mais que je sais plus, puis faudra que je pense à samedi, j'aimerais les emmener à la mer, loin de ces humeurs grisâtres, et dimanche on ira voir mon père, on regardera le match tous les quatre, pour ça faut que je l'appelle d'abord lui, puis cette fille à qui j'avais promis, déjà il y a 5 jours que demain, je la contacterai c'est certain, et que je lui donnerai mon avis, sur ce truc là qu'elle a sorti, un podcast sur les interdits, que j'ai trouvé d'ailleurs très bien, et puis faut que je poste un beau contenu, je sais pas, un truc nouveau, et vu le temps que je passe dessus, beaucoup trop peu pour que ce soit beau, ça va être nul, et le pire c'est que je vais réussir à trouver un autre que moi, à qui en vouloir pour ça.

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7: 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CDD à Roque, ouvrier agricole polyvalent en CDD à Montréal-du-Gers, agent polyvalent de mairie en CDD à l'Agrolet-du-Gers, serveur en CDD à Castéra-Verduzan, plongeur en CDD à Castéra-Verduzan, technicien de maintenance des installations en CDD à Lectour, manutentionnaire en CDD à Lectour et chef de rang en CDD à Lectour, seconde cuisine en CDD à Lanpax, auxiliaire de vie en CDD à Vic-Fezensac, préparateur en pharmacie en CDD à Vic-Fezensac, ouvrier maraîcher en CDD à Saint-Peucère, agent des services hospitaliers en CDD à Éauze, serveur en CDD à Préchac, animateur en CE en CDD à Astafort, assistant comptable client en CDD à Florence et aide de cuisine en CDD à Florence. Psychologue en EHPAD en CDD à Gabaret, chef de service en CDD à Ordans-la-Roque, jardinier en CDD à Roquelaure, bûcheron et lagueur en CDD dans le Gers, enseignant en lettres modernes en CDD dans le Gers et conducteur de voyageurs réseau routier en CDD dans le Gers.
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2: Nous sommes à la Petite Pierre avec Cathy pour parler, pour raconter, pour informer sur le festival Les Petits Mousses qui aura lieu les 23 et 24 mai prochains à Castéra-Verduzan.
3: Eh bien, c'est la 6e édition cette année et on est ravis de, en plus, revenir à Castéra-Verduzan puisqu'on a les 5 premières éditions, on les a faites à la fois sur notre site à La Petite Pierre et aussi à Géguin. Et cette année, voilà, on va réinvestir le parc Lannelong avec grand plaisir.
2: C'est les enfants. Et donc, c'est bien eux qui s'occupent quasiment de tout.
3: Évidemment, sous l'œil des adultes, mais oui, c'est un festival qui est né aussi de la volonté des familles et des enfants, notamment, d'être bénévoles et de s'approprier des...

0: des tâches, des missions qu'on confie plus souvent sur un festival à des adultes. Donc ils ont déjà démarré par le bar à mom. Ça, c'est vraiment l'élément qui centralise les enfants. Et chaque année, ce bar à mom, il évolue, il y a des nouvelles machines, des nouveaux fonctionnements, et les enfants sont de plus en plus au cœur de cette machine-là. C'est eux qui transmettent même aux adultes leur savoir-faire, comment on fait une barbe à papa, et ils sont carrément plus doués que nous. De plus en plus, ces enfants grandissent, on en accueille aussi de nouveaux, et donc on leur confie aussi des tâches différentes. Donc ils peuvent être, vous allez pouvoir les retrouver à la billetterie, en entrée, de la technique aussi, sur de l'accueil public, puis aussi sur de l'animation d'ateliers, de la co-animation. On continue dans l'esprit de la petite pierre, d'associer à la fois l'artistique et puis tout le reste, tout ce qui nous réunit. Donc le festival, il ouvrira ses portes à 14h. Les jeux en bois, on essaie de faire venir chaque année soit la médiathèque de Grand-Auge, soit l'association Atit et Toka, qu'on accueille toujours avec plaisir. Stand d'auto-maquillage, ça c'est nouveau, c'est une jeune bénévole qui va l'animer. Très heureux parce que cette année, Musicoli, l'école de musique de Castéra, propose d'ouvrir ses portes au public avec une répétition publique à l'école de musique qui est tout près du parc. Et le public pourra écouter une petite partie d'une répétition. Voilà, et ça, c'est à l'ouverture. Et on enchaînera ensuite par deux spectacles. On a voulu faire quelque chose de pas trop lourd au niveau des accueils artistiques pour que les enfants, les familles puissent à la fois voir des spectacles, mais aussi s'amuser, prendre du temps, jouer. Un premier spectacle musical qui est Doux Voyage, un concert de la compagnie des Timuso, qui est une compagnie très locale qu'on a accueillie en résidence. Et voilà, c'est très frais, très chouette, d'une très bonne qualité musicale. Et ensuite, 17h, on aura Rhythm and Ball de la compagnie Point Fixe. Donc là, c'est pareil, c'est aussi musical, mais on est plus sur de la jonglerie.
1: Et le dimanche 24 mai, que se passe-t-il?
0: On est un peu sur les mêmes horaires, ouverture du festival à 14h jusqu'à 18h. On accueille aussi pour la deuxième année l'association L'Outil en Main, qui est une association basée à Pavie. Bricolage, on a des artisanes à la retraite qui transmettent leur savoir-faire. Là, cette année, c'est la surprise. Le manège à pétales, ça c'est super. Donc il faut pédaler pour faire tourner ce manège qui est accompagné d'un orgue de barbarie. Et ça, c'est Simon Ferrari qui vient nous faire le plaisir d'installer son manège toute l'après-midi.
1: Sur le festival Les Petits Mousses, 23 et 24 mai prochain à Castéra Verdusson.
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1: Le temps pour cet après-midi avec du soleil légèrement voilé, mon droit. 24 degrés entre Condom, Auch, Agen, Nérac, Mont-de-Marsan. Le ciel est couvert sur Tarbes avec 25 degrés. Demain, mercredi, le matin, les températures seront déjà de 14 à 15 degrés au lever du jour, 18 degrés à Miradoux à midi. Et l'après-midi, les températures dépassent facilement les 25 à 26 degrés à Castéra-Verduzan, Vic-Fezensac et Valence sur Béise. 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
2: Verdict attendu en soirée, celui de la Cour criminelle des Pyrénées-Atlantiques à Pau qui juge depuis hier un homme de 46 ans. Ce dernier est poursuivi pour avoir détourné plus de 800 000 euros à une femme de 88 ans. Pour faciliter les opérations financières, il s'était pacsé avec sa victime, une octogénaire séquestrée ensuite au Maroc. L'homme déjà condamné à 5 reprises pour des faits d'escroquerie encourt jusqu'à 20 ans de réclusion criminelle. Un appel à témoins lancé par la police des Pyrénées-Atlantiques après la découverte samedi d'un homme blessé, couvert de boue à l'aéroport de Biarritz. Une personne inaudible directement envoyée vers l'hôpital de Bayonne. Les enquêteurs souhaitent recueillir des témoignages qui pourraient permettre l'identification de cette personne, mais également pour mieux connaître les raisons de sa blessure. Nos confrères de la Nouvelle République des Pyrénées reviennent sur l'agression samedi d'un petit chien quartier de l'Aiguerotte à Tarbes. Yoko, un pincher croisé chihuahua attaqué par deux malinois qui ne lui ont laissé aucune chance. L'animal est décédé sous les yeux de sa maîtresse. Sa famille choquée souhaite que les propriétaires d'animaux soient plus responsables, ce qui éviterait ce genre de drame. Appel à la vigilance à Pau alors que de faux agents de l'eau se sont dernièrement présentés au domicile de particuliers. Le service de l'eau de la ville de Pau rappelle que les agents chargés de relever les compteurs disposent d'une carte professionnelle qu'ils doivent être en mesure de présenter aux abonnés qui le souhaiteraient. Des agents qui ne sont pas autorisés à recevoir des paiements pour quelque raison que ce soit. En cas de doute, n'hésitez pas à contacter le service au 05 59 27 87 91.
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2: Et puis pour finir, un mot de sport et de rugby avec une nouvelle recrue du côté de l'Aviron Bayonnais avec l'arrivée la saison prochaine de l'ailier congolais Madoche Tamboué. Le joueur de 29 ans actuellement prêté à l'Union Bordeaux-Bègles par Montpellier a signé avec le club basque jusqu'en 2028.

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2: Verdict attendu en soirée, celui de la cour criminelle des Pyrénées-Atlantiques à Pau qui juge depuis hier un homme de 46 ans. Ce dernier est poursuivi pour avoir détourné plus de 800 000 euros à une femme de 88 ans. Pour faciliter les opérations financières, il s'était pacsé avec sa victime, une octogénaire séquestrée ensuite au Maroc. L'homme déjà condamné à 5 reprises pour des faits d'escroquerie encourt jusqu'à 20 ans de réclusion criminelle. Un appel à témoins lancé par la police des Pyrénées-Atlantiques après la découverte samedi d'un homme blessé, couvert de boue à l'aéroport de Biarritz. Une personne inaudible directement envoyée vers l'hôpital de Bayonne. Les enquêteurs souhaitent recueillir des témoignages qui pourraient permettre l'identification de cette personne, mais également pour mieux connaître les raisons de sa blessure. Nos confrères de la Nouvelle République des Pyrénées reviennent sur l'agression samedi d'un petit chien quartier de l'Aiguerotte à Tarbes. Yoko, un pincher croisé chihuahua attaqué par deux malinois qui ne lui ont laissé aucune chance. L'animal est décédé sous les yeux de sa maîtresse. Sa famille choquée souhaite que les propriétaires d'animaux soient plus responsables, ce qui éviterait ce genre de drame. Appel à la vigilance à Pau alors que de faux agents de l'eau se sont dernièrement présentés au domicile de particuliers. Le service de l'eau de la ville de Pau rappelle que les agents chargés de relever les compteurs disposent d'une carte professionnelle qu'ils doivent être en mesure de présenter aux abonnés qui le souhaiteraient. Des agents qui ne sont pas autorisés à recevoir des paiements pour quelque raison que ce soit. En cas de doute, n'hésitez pas à contacter le service au 05 59 27 87 91.
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2: Et puis pour finir, un mot de sport et de rugby avec une nouvelle recrue du côté de l'Aviron Bayonnais avec l'arrivée la saison prochaine de l'ailier congolais Madoche Tamboué. Le joueur de 29 ans actuellement prêté à l'Union Bordeaux-Bègles par Montpellier a signé avec le club basque jusqu'en 2028.

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2: Nous sommes avec Jean-Pierre Biffy, nous parlons de Pentecôte à Mignotosia. Qu'est-ce qui vous motive à continuer cette manifestation?
3: Toujours un grand passionné de voiture. Et puis bon, la 14e année cette année, vous savez, plus ça va, plus il y a de l'ampleur, plus il y a de monde. Donc une année comme l'année dernière, exceptionnelle. On n'a jamais vu autant de monde et autant de voitures, surtout exposées. 133 voitures, on va essayer de battre le record cette année. Voilà, donc il y a plein de clubs aux alentours des départements morzins qui m'ont dit qu'ils seraient là. Une grande journée, donc vous en faites partie depuis le début, donc voilà.
2: Est-ce qu'on peut venir avec sa voiture si elle n'est pas forcément de collection? Il y a une date à respecter?
3: Oui, il y a plutôt une date à respecter, comme c'est une expo, comme on dit, de véhicules anciens, on s'arrêterait aux années 2000. On sait très bien qu'il y a des voitures maintenant qui ont un look un petit peu comme les anciennes, mais bon, ça, pour moi, ça dénature un petit peu.
2: On a découvert, même en télé, beaucoup de reportages sur ces passionnés de 4L, ça devient un phénomène.
3: Ça tombe bien que dans les journaux, dans les émissions, on en parle un petit peu de plus en plus. On voulait nous les enlever, ne plus les faire circuler, et puis on se rend compte que ce patrimoine-là, pour l'enlever, ça va être difficile, quoi. Il en sort maintenant, on ressort des granges, comme on dit, il y en a beaucoup. Et puis bon, après, c'est le phénomène aussi de ce raid qui est comme chaque année, le 4L Trophy, qui fait aussi que la 4L est toujours aussi prisée. Et voilà, comme la de chevaux, hein.
2: Alors vous, Jean-Pierre Buffy, passionné de 4L, ça serait quoi votre modèle idéal si vous deviez en retrouver un?
3: Alors moi, mon rêve, ça serait une JP4. C'est une 4L avec toutes débâchées, sans les portières, c'est en plein air, quoi.
2: Peut-être qu'on en aura en exposition.
3: Ah, et j'espère que si quelqu'un m'écoute à la radio ou connaît quelqu'un qui en a une, ça serait avec grand plaisir de voir ça à Mignotosia. Ouais.
2: Ce lundi de Pentecôte à Mignotosia, c'est un lundi consacré aux voitures, mais il y a une autre tradition, c'est ce fameux Aligo.
3: Oui, ça, c'est un ami à moi qui est traiteur dans l'Aveyron, qui m'avait promis au début, on avait commencé avec lui, et là il m'avait promis de revenir, donc là ça fait la deuxième année qu'il va revenir. Là.
2: Alors, si on n'a pas le temps de faire une pause déjeuner, il y aura quand même de quoi se restaurer.
3: Oui, il y aura de la sandwicherie, il y aura des personnes qui seront là aussi professionnelles pour faire des petites galettes, des crêpes, des gaufres, enfin tout un tas de choses, quoi. Hein.
2: Donc on va pousser pour cette 14e édition et préparer la 15e où là on fera une belle fête.
3: Voilà, je suis déjà en train de préparer pour la 15e, mais bon, et ça je peux pas en parler encore. Ça fait déjà un an ou deux que j'essaye de trouver une tête d'affiche, enfin une personne qui est dans le milieu automobile. Voilà, et je demande à droite et à gauche dans mes connaissances, mais voilà, on y travaille, on est sur peut-être quelqu'un, mais on n'en dit pas plus.
2: Merci, rendez-vous le lundi de Pentecôte à Mignotosia avec Jean-Pierre Biffy et toute l'équipe de bénévoles qui vous accompagne.
3: Oui, merci aussi aux bénévoles, parce que sans eux, il n'y aurait pas cette grande journée. Et je vous remercie aussi, vous DFM 930, d'être là depuis le début.
2: Merci.
3: Merci, au revoir.
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9: En CDD, relayeur d'aidant familial en CDD à Condon, manipulateur en imagerie médicale en CDD à Condon et employé de maison.

0: en CDD à Condon. Ouvrier manœuvre TP en CDD à Saint-Orens-Pouilly-Petit. Ouvrier agricole viticulture en CDD à La Roque-sur-Losse. Agent de cuisine en CDD à La Romieux. Cueilleur de fraises hors sol et sous serre en CDD à Saint-Puy. Serveur en contrat d'apprentissage en CDD à Roque. Ouvrier agricole polyvalent en CDD à Montréal-du-Gers. Agent polyvalent de mairie en CDD à L'Agrolet-du-Gers. Serveur en CDD à Castéra-Verduzon. Plongeur en CDD à Castéra-Verduzon. Technicien de maintenance des installations en CDD à Lectour. Manutentionnaire en CDD à Lectour. Et chef de rang en CDD à Lectour. Seconde cuisine en CDD à Lanpax. Auxiliaire de vie en CDD à Vic-Fezensac. Préparateur en pharmacie en CDD à Vic-Fezensac. Ouvrier maraîcher en CDD à Saint-Peucère. Agent des services hospitaliers en CDD à Éose. Serveur en CDD à Préchac. Animateur en CE en CDD à Astafort. Assistant comptable client en CDD à Florence. Et aide de cuisine en CDD à Florence. Psychologue en EHPAD en CDD à Gabaret. Chef de service en CDD à Ordans-la-Roque. Jardinier en CDD à Roquelaure. Bûcheron et lagueur en CDD dans le Gers. Enseignant en lettres modernes en CDD dans le Gers. Et conducteur de voyageurs réseau routier en CDD dans le Gers.
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3: Bonjour, ils l'ont fait, pourquoi pas vous? 3 minutes chrono pour découvrir les entreprises inspirantes du Gers. Nous retrouvons Leslie Bonne de la bijouterie Azzara de Condon. Bonjour Leslie.
4: Bonjour.
3: Leslie, quels sont les plus grands défis que vous rencontrez aujourd'hui?
4: Les plus grands défis, alors il y en a plein parce qu'elle a malheureusement la hausse des métaux, ça devient terrible. Donc, mais il faut continuer à faire du beau pour la transmission. Parce que malheureusement, dans toutes les bijoux de chaîne que l'on peut voir dans la plupart des bijouteries, ce sont des bijoux qui font moins d'un gramme, qui se tordent, enfin, c'est scandaleux. Il y a plus d'air que de métal. Et nous, alors on est extrêmement à contresens de ça, mais finalement dans le bon sens.
3: Il y a une certaine symbolique apportée à l'objet aussi, hein, que vous vendez ou que vous créez. C'est certainement peut-être cette transmission de se dire ce bijou, je l'ai pour moi, mais je le donnerai, je le transmettrai à quelqu'un.
4: Oui.
3: L'histoire va perdurer.
4: C'est ça, mais dans notre monde qui aujourd'hui est du jetable, en fait, il faut que les gens se raccrochent, je pense, ont besoin de se raccrocher à des valeurs. Et la transmission, je pense, du bijou reste importante.
3: Alors, on l'a dit aujourd'hui, il y a des défis tous les jours avec les contextes, hein, aussi géopolitiques, les contextes technologiques qui évoluent. On demande beaucoup à l'IA aujourd'hui, par exemple, de faire de la création. Vous en pensez quoi ?
4: Moi, je pense que c'est un outil qui peut être intéressant malgré tout. Il faut pas, voilà, il faut vivre aussi avec son temps. Ça peut être inspirant. Après, je suis pas pour le tout machine, quoi, parce que il faut que la tête travaille aussi.
3: Pas que les miens. C'est important, hein, d'aller capter justement l'émotion à travers l'objet.
4: Oui, oui, oui, c'est
3: à travers
4: très important,
3: le bijou.
4: Oui.
3: Artisan bijoutier, c'est un mot qu'on n'emploie pas beaucoup, qu'on ne rencontre pas, mais vous le revendiquez, vous êtes des artisans avant tout.
4: Oui, oui, oui, il faut mettre l'artisanat en valeur. On n'est pas bijoutier, on est artisan bijoutier. Et joaillier d'ailleurs aussi.
3: Oui, joaillier aussi. Oui. Vous travaillez des pièces et des pierres magnifiques.
4: Oui, oui, oui. On a
3: Quelles
4: cette
3: sont les pierres les plus impressionnantes?
4: Toutes les pierres sont belles. Mais c'est vrai qu'on a eu la chance de voir des pierres incroyables.
3: Quelle est la réalisation la plus originale?
4: La plus originale, je ne saurais pas dire. Par contre, une qui m'avait énormément touchée, c'était un monsieur qui avait perdu un morceau d'oreille et qui m'a demandé de lui confectionner une prothèse d'oreille en fait. Ça inspirait pas du tout mon mari, ce que je peux comprendre parce que c'était assez particulier. Mais j'ai rencontré ce monsieur 4 fois et je lui ai fait une. Il fallait que ce soit léger, donc je pouvais pas faire du tout métal, donc je me suis creusé la tête. J'ai fait cuir et métal. Dernier jour où il est venu, il m'a dit ça y est, c'est la dernière fois qu'on se voit. Il a pleuré, c'était incroyable. C'était super.
3: La question fil rouge que nous posons à tous nos invités, Leslie. Quel conseil donneriez-vous à quelqu'un qui veut démarrer ou qui veut s'installer en tant que bijoutier artisan, bijoutier même?
4: Ben, il faut bosser et il faut bosser à la cheville. Il n'y a pas de secret, c'est les heures.
3: Le travail.
4: Le travail.
3: Être à son atelier, ouais. Et tous les jours,
4: c'est
3: tous les
4: ça, jours, et se faire mal et y aller.
3: Merci beaucoup. Ils l'ont fait, pourquoi pas vous? 3 minutes inspirantes pour découvrir les entreprises du Gers. À très bientôt.
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2: Le salon des communes et des intercommunalités des Hautes-Pyrénées, ce sera le 4 juin prochain au parc des Expos de Tarbes. Une quatrième édition marquée par l'accueil des nouveaux maires. Un événement qui s'adresse à tous les élus du département. Au programme, entre autres, la remise des trophées de la French Tech Pyrénées-Adour. Une journée marquée par une table ronde sur le thème de l'habitat rural de demain, en présence de Françoise Gatel, ministre de l'aménagement du territoire et de la décentralisation. J-1 avant la tenue de la troisième édition de Job in Tarbes. L'objectif est de proposer des jobs aux jeunes de 16 à 25 ans, en partenariat avec les acteurs locaux de l'emploi, idéal pour décrocher un job d'été. Rendez-vous demain, mercredi, de 13h30 à 17h, du côté du théâtre de verdure du Jardin Massé à Tarbes. N'oubliez pas votre CV, un rendez-vous maintenu même en cas de pluie, ce qui ne devrait d'ailleurs pas être le cas demain. La distribution du courrier en question dans les Hautes-Pyrénées, la CGT dénonce une dégradation continue des conditions de travail et vient de lancer un préavis de grève illimité dès le 26 mai prochain. Un rassemblement est même prévu devant le centre de tri de Bastillac. Le syndicat évoque la suppression de près de 120 emplois de facteurs en moins de 5 ans dans le département. Une politique de productivité qui a des conséquences directes sur les conditions de travail des agents, mais aussi sur le service rendu aux habitants. La 66e édition du pèlerinage militaire international, ce sera dès ce vendredi à Lourdes. 40 nations au total seront présentes pour faire passer un message de paix. Et alors que la situation mondiale reste toujours très instable, plus de 14 000 pèlerins devraient faire le déplacement dans la cité mariale jusqu'à dimanche. À cette occasion, la vente de boissons alcoolisées sera fortement encadrée. Les contrôles seront également renforcés. Les sonorisations extérieures seront par ailleurs interdites. Et puis, de bonnes affaires à faire, le département du Gers organise dès jeudi et jusqu'au 4 juin prochain une vente aux enchères de véhicules d'occasion et de matériel réformé. Utilitaires, tracteurs et équipements seront proposés aux particuliers comme aux professionnels. Une vente aux enchères ouverte sur la plateforme Agora Store.
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2: Et puis, pour finir, un mot de sport et de rugby avec une nouvelle recrue du côté de l'Aviron Bayonnais, avec l'arrivée la saison prochaine de l'ailier congolais Madoche Tamboué. Le joueur de 29 ans actuellement prêté à l'Union Bordeaux-Bègles par Montpellier, a signé avec le club basque jusqu'en 2028.

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1: En cette fin de journée qui a été ensoleillée et chaude, les températures vont rester sur du 17 à 18 degrés avec un ciel étoilé. Demain, mercredi 20 mai, nous aurons le matin quelques nuages blancs, les températures entre 13 et 14 degrés au lever du jour, 18 degrés en fin de matinée entre Casaubon et Eauze. Ce mercredi après-midi, c'est chaud. Jéguen, Castéra, Verduzan et Saint-Puy, 25 degrés. Vic-Fezensac, Valence-sur-Béize, Condon, 24 degrés. 25 à Agen, 24 à Nérac et à Mont-de-Marsan. Sur Tarbes, le soleil revient avec 25 degrés. Belle soirée avec DFM.

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3: Nous sommes à la Petite Pierre avec Cathy pour parler, pour raconter, pour informer sur le festival Les Petits Mousses qui aura lieu les 23 et 24 mai prochains à Castéra-Verduzan.
4: Eh bien, c'est la 6e édition cette année et on est ravis de, en plus, revenir à Castéra-Verduzan puisqu'on a les 5 premières éditions, on les a faites à la fois sur notre site à la Petite Pierre et aussi à Géguin. Et cette année, voilà, on va

0: il y a des nouvelles machines, des nouveaux fonctionnements, et les enfants sont de plus en plus au cœur de cette machine-là. C'est eux qui transmettent même aux adultes leur savoir-faire. Comment on fait une barbe à papa, ils sont carrément plus doués que nous. De plus en plus, ces enfants grandissent, on en accueille aussi de nouveaux, et donc on leur confie aussi des tâches différentes. Donc ils peuvent être, vous allez pouvoir les retrouver à la billetterie, en entrée, de la technique aussi, sur de l'accueil public, puis aussi sur de l'animation d'ateliers, de la co-animation. On continue dans l'esprit de la petite Pierre, hein, d'associer à la fois l'artistique et puis tout le reste, hein, tout ce qui nous réunit. Donc le festival, il ouvrira ses portes à 14h. Les jeux en bois, on essaie de faire venir chaque année soit la médiathèque de Grand-Auge, soit l'association Atit et Toka, qu'on accueille toujours avec plaisir. Stand d'auto-maquillage, ça c'est nouveau. C'est une jeune bénévole qui va l'animer. Très heureux parce que cette année, Musicoli, l'école de musique de Castéra, propose d'ouvrir ses portes au public avec une répétition publique à l'école de musique qui est tout près du parc. Hein. Et le public pourra écouter une petite partie d'une répétition. Voilà, et ça, c'est à l'ouverture. Et on enchaînera ensuite par deux spectacles. On a voulu faire quelque chose de pas trop lourd au niveau des accueils artistiques pour que les enfants, les familles puissent à la fois voir des spectacles, mais aussi s'amuser, prendre du temps, jouer. Un premier spectacle musical qui est Doux Voyage, un concert de la compagnie Les Timusos, qui est une compagnie très locale qu'on a accueilli en résidence, et voilà, c'est très frais, très chouette, d'une très bonne qualité musicale. Et ensuite 17h on aura Rhythm and Ball de la compagnie Point Fixe. Donc là c'est pareil, c'est aussi musical, mais on est plus sur de la jonglerie.
1: Et le dimanche 24 mai, que se passe-t-il?
0: On est un peu sur les mêmes horaires, hein, ouverture du festival à 14h jusqu'à 18h. On accueille aussi pour la deuxième année l'association L'Outil en Main, qui est une association basée à Pavie. Bricolage, on a des artisans, artisanes à la retraite qui transmettent leur savoir-faire. Là, cette année, c'est la surprise. Ben, le manège à pétales, ça, c'est super. Donc, il faut pédaler pour faire tourner ce manège qui est accompagné d'un orgue de barbarie. Et ça, c'est Simon Ferrari qui vient nous faire le plaisir d'installer son manège toute l'après-midi.
1: Sur le festival Les Petits Mousses, 23 et 24 mai prochain à Castéra vers du sang.
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1: En cette fin de journée qui a été ensoleillée et chaude, les températures vont rester sur du 17 à 18 degrés avec un ciel étoilé. Demain, mercredi 20 mai, nous aurons le matin quelques nuages blancs, les températures entre 13 et 14 degrés au lever du jour, 18 degrés en fin de matinée entre Casaubon et Eauze. Ce mercredi après-midi, c'est chaud. Géguin, Castéra, Verduzan et Saint-Puy, 25 degrés. Vic, Fezensac, Valence-sur-Béise, Condon, 24 degrés. 25 à Agen, 24 à Nérac et à Mont-de-Marsan. Sur Tarbes, le soleil revient avec 25 degrés. Belle soirée avec DFM.
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2: Bonsoir à tous. Un conflit qui dure au Moyen-Orient et des prix toujours plus hauts pour les carburants. De nouvelles mesures doivent être dévoilées ce jeudi par le gouvernement. Et en attendant, le Premier ministre assure vouloir soutenir les secteurs les plus touchés. Sébastien Lecornu, interrogé cet après-midi à l'Assemblée sur la réponse de l'État face à cette crise énergétique, notamment pour les agriculteurs, les pêcheurs ou encore les artisans.
3: L'État répond évidemment qu'on n'abandonnera aucun des métiers que vous avez listés dans votre question au gouvernement. Et pour cause, parce que c'est la philosophie de notre accompagnement depuis le début, qui est un accompagnement à l'activité. Malheureusement, nous le voyons, sous une forme ou sous une autre, cela va durer. Les guerres hybrides ou malheureusement les guerres plus directes vont se multiplier. À chaque crise, ce sont toujours les mêmes qui paient. Tous les scénarios sont sur la table sur le terrain géopolitique et je veux le dire à travers vous aux Françaises et aux Français, malheureusement la reprise des combats. Et de cela, évidemment, il faut nous y préparer.
2: Et Sébastien Lecornu annonce aussi vouloir faire plus d'économies que les 6 milliards d'euros prévus pour compenser l'impact de la guerre au Moyen-Orient. À l'Assemblée encore, le projet de loi d'urgence agricole. Les discussions débutent aujourd'hui. Elles doivent durer jusqu'au 29 mai pour ce texte qui veut tenter de répondre à la crise du secteur. La ministre de la Culture regrette la réponse disproportionnée du patron de Canal+. Réaction de Catherine Pégard. Après cette menace d'un boycott des signataires d'une tribune contre l'influence de Vincent Bolloré dans le cinéma français, la polémique prend de l'ampleur en plein festival de Cannes. Le collectif Zappé Bolloré lui indique avoir reçu de nombreux soutiens de solidarité avec désormais plus de 2000 signataires. Et pendant ce temps, la compétition officielle se poursuit sur la croisette avec le très attendu film de Pedro Almodovar présenté aujourd'hui, Autofiction. Il sortira en France en salle demain. Du foot pour finir, et Cristiano Ronaldo va bien participer à son 6e mondial cet été. L'attaquant portugais de 41 ans est retenu avec sa sélection nationale. Notez que 4 Parisiens sont également sélectionnés avec le Portugal. Bonne fin de journée.
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1: En cette fin de journée qui a été ensoleillée et chaude, les températures vont rester sur du 17 à 18 degrés avec un ciel étoilé. Demain, mercredi 20 mai, nous aurons le matin quelques nuages blancs, les températures entre 13 et 14 degrés au lever du jour, 18 degrés en fin de matinée entre Casaubon et Eauze. Ce mercredi après-midi, c'est chaud. Jéguen, Castéra, Verduzan et Saint-Puy, 25 degrés. Vic-Fezensac, Valence-sur-Béize, Condon, 24 degrés. 25 à Agen, 24 à Nérac et à Mont-de-Marsan. Sur Tarbes, le soleil revient avec 25 degrés. Belle soirée avec DFM.

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6: Préparateur de commandes à Condon, auxiliaire de vie en CDI à Condon, aide pâtissier en CDI à Condon et conducteur de poids lourd en CDI à Condon. 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polyvalent agricole en CDI à Bretagne d'Armagnac, employé de maison en CDI à Vic-Fezensac et aide-soignant en CDI à Vic-Fezensac, polyvalent exploitation agricole en CDI à Noulins, chef de chantier en CDI à Jéguin, auxiliaire de vie en CDI à Eauze, technicien de paie en CDI à Eauze, cuisinier en CDI à Sainte-Mère, moniteur éducateur en CDI à Stafford, contrôleur de gestion en CDI à Florence et coordinateur caisse accueil en CDI à Florence. Employé de lavage en CDI à Serran, silotier en CDI à Sainte-Christie, électromécanicien technicien de maintenance en CDI à Sainte-Christie, infirmier en CDI à Ordans-la-Roque, façadier enduiseur en CDI à Roquelaure, intendant de maison en CDI dans le Gers et neuropsychologue en CDI dans le Gers.
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0: de proposer des jobs aux jeunes de 16 à 25 ans, en partenariat avec les acteurs locaux de l'emploi, idéal pour décrocher un job d'été. Rendez-vous demain, mercredi, de 13h30 à 17h, du côté du Théâtre de Verdure du Jardin Massé à Tarbes. N'oubliez pas votre CV, un rendez-vous maintenu même en cas de pluie, ce qui ne devrait d'ailleurs pas être le cas demain. La distribution du courrier en question dans les Hautes-Pyrénées, la CGT dénonce une dégradation continue des conditions de travail et vient de lancer un préavis de grève illimité dès le 26 mai prochain. Un rassemblement est même prévu devant le centre de tri de Bastillac. Le syndicat évoque la suppression de près de 120 emplois de facteurs en moins de 5 ans dans le département. Une politique de productivité qui a des conséquences directes sur les conditions de travail des agents, mais aussi sur le service rendu aux habitants. La 66e édition du pèlerinage militaire international, ce sera dès ce vendredi à Lourdes. 40 nations au total seront présentes pour faire passer un message de paix. Et alors que la situation mondiale reste toujours très instable, plus de 14 000 pèlerins devraient faire le déplacement dans la cité mariale jusqu'à dimanche. À cette occasion, la vente de boissons alcoolisées sera fortement encadrée. Les contrôles seront également renforcés. Les sonorisations extérieures seront par ailleurs interdites. Et puis, de bonnes affaires à faire, le département du Gers organise dès jeudi et jusqu'au 4 juin prochain une vente aux enchères de véhicules d'occasion et de matériel réformé. Utilitaires, tracteurs et équipements seront proposés aux particuliers comme aux professionnels. Une vente aux enchères ouverte sur la plateforme Agora Store.
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0: Et puis, pour finir, un mot de sport et de rugby avec une nouvelle recrue du côté de l'Aviron Bayonnais, avec l'arrivée la saison prochaine de l'ailier congolais Madoche Tamboué. Le joueur de 29 ans actuellement prêté à l'Union Bordeaux-Bègles par Montpellier a signé avec le club basque jusqu'en 2028.

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1: En cette fin de journée qui a été ensoleillée et chaude, les températures vont rester sur du 17 à 18 degrés avec un ciel étoilé. Demain, mercredi 20 mai, nous aurons le matin quelques nuages blancs, les températures entre 13 et 14 degrés au lever du jour, 18 degrés en fin de matinée entre Casaubon et Eauze. Ce mercredi après-midi, c'est chaud. Géguin, Castéra, Verduzan et Saint-Puy, 25 degrés. Vic-Fezensac, Valence-sur-Béize, Condon, 24 degrés. 25 à Agen, 24 à Nérac et à Mont-de-Marsan. Sur Tarbes, le soleil revient avec 25 degrés. Belle soirée avec DFM.
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2: Bonsoir à tous. Un conflit qui dure au Moyen-Orient et des prix toujours plus hauts pour les carburants. De nouvelles mesures doivent être dévoilées ce jeudi par le gouvernement. Et en attendant, le Premier ministre assure vouloir soutenir les secteurs les plus touchés. Sébastien Lecornu, interrogé cet après-midi à l'Assemblée sur la réponse de l'État face à cette crise énergétique, notamment pour les agriculteurs, les pêcheurs ou encore les artisans.
3: L'État répond évidemment qu'on n'abandonnera aucun des métiers que vous avez listés dans votre question au gouvernement. Et pour cause, parce que c'est la philosophie de notre accompagnement depuis le début, qui est un accompagnement à l'activité. Malheureusement, nous le voyons, sous une forme ou sous une autre, cela va durer. Les guerres hybrides ou malheureusement les guerres plus directes vont se multiplier. À chaque crise, ce sont toujours les mêmes qui paient. Tous les scénarios sont sur la table sur le terrain géopolitique et je veux le dire à travers vous aux Françaises et aux Français, malheureusement la reprise des combats. Et de cela, évidemment, il faut nous y préparer.
2: Et Sébastien Lecornu annonce aussi vouloir faire plus d'économies que les 6 milliards d'euros prévus pour compenser l'impact de la guerre au Moyen-Orient. À l'Assemblée encore, le projet de loi d'urgence agricole. Les discussions débutent aujourd'hui. Elles doivent durer jusqu'au 29 mai pour ce texte qui veut tenter de répondre à la crise du secteur. La ministre de la Culture regrette la réponse disproportionnée du patron de Canal+. Réaction de Catherine Pégard. Après cette menace d'un boycott des signataires d'une tribune contre l'influence de Vincent Bolloré dans le cinéma français, la polémique prend de l'ampleur en plein festival de Cannes. Le collectif Zappé Bolloré lui indique avoir reçu de nombreux soutiens de solidarité avec désormais plus de 2000 signataires. Et pendant ce temps, la compétition officielle se poursuit sur la croisette avec le très attendu film de Pedro Almodovar présenté aujourd'hui, Autofiction. Il sortira en France en salle demain. Du foot pour finir, et Cristiano Ronaldo va bien participer à son 6e mondial cet été. L'attaquant portugais de 41 ans est retenu avec sa sélection nationale. Notez que 4 Parisiens sont également sélectionnés avec le Portugal. Bonne fin de journée.
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1: En cette fin de journée qui a été ensoleillée et chaude, les températures vont rester sur du 17 à 18 degrés avec un ciel étoilé. Demain, mercredi 20 mai, nous aurons le matin quelques nuages blancs, les températures entre 13 et 14 degrés au lever du jour, 18 degrés en fin de matinée entre Casaubon et Eauze. Ce mercredi après-midi, c'est chaud. Jéguen, Castéra, Verduzan et Saint-Puy, 25 degrés. Vic-Fezensac, Valence-sur-Béise, Condon, 24 degrés. 25 à Agen, 24 à Nérac et à Mont-de-Marsan. Sur Tarbes, le soleil revient avec 25 degrés. Belle soirée avec DFM.

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2: Nous sommes avec Jean-Pierre Biffy, nous parlons de Pentecôte à Mignotosia. Qu'est-ce qui vous motive à continuer cette manifestation?
3: Toujours un grand passionné de voitures. Et puis bon, la 14e année cette année, vous savez, plus ça va, plus il y a de l'ampleur, plus il y a de monde. Donc une année comme l'année dernière, exceptionnelle. On n'a jamais vu autant de monde et autant de voitures, surtout exposées. 133 voitures, on va essayer de battre le record cette année. Voilà, donc il y a plein de clubs aux alentours des départements voisins qui m'ont dit qu'ils seraient là. Une grande journée, donc vous en faites partie depuis le début, donc voilà.
2: Est-ce qu'on peut venir avec sa voiture si elle n'est pas forcément de collection? Il y a une date à respecter?
3: Oui, il y a plutôt une date à respecter, comme c'est une expo, comme on dit, de véhicules anciens, on s'arrêterait aux années 2000. On sait très bien qu'il y a des voitures maintenant qui ont un look un petit peu comme les anciennes, mais bon, ça, pour moi, ça dénature un petit peu.
2: On a découvert, même en télé, beaucoup de reportages sur ces passionnés de 4L, ça devient un phénomène.
3: Ça tombe bien que dans les journaux, dans les émissions, on en parle un petit peu de plus en plus. On voulait nous les enlever, ne plus les faire circuler, et puis on se rend compte que ce patrimoine-là, pour l'enlever, ça va être difficile, quoi. Il en sort maintenant, on ressort des granges, comme on dit, il y en a beaucoup, et puis bon,

0: question, c'est ce fameux Aligo.
1: Oui, oui, ça, c'est un ami à moi qui est traiteur dans l'Aveyron, qui m'avait promis au début, on avait commencé avec lui, et là, il m'avait promis de revenir, donc là, ça fait la deuxième année qu'il va revenir. Là.
0: Alors, si on n'a pas le temps de faire une pause déjeuner, il y aura quand même de quoi se restaurer.
1: Oui, oui, oui, il y aura de la sandwicherie, il y aura des personnes qui seront là aussi professionnelles pour faire des petites galettes, des crêpes, des gaufres, enfin, tout un tas de choses, quoi.
0: Donc on va pousser pour cette 14e édition et préparer la 15e où là on fera une belle fête.
1: Voilà, je suis déjà en train de préparer pour la 15e, mais bon, et ça je peux pas en parler encore. Ça fait déjà un an ou deux que j'essaye de trouver une tête d'affiche, enfin une personne qui est dans le milieu automobile. Voilà, et je demande à droite et à gauche dans mes connaissances, mais voilà, on y travaille, on est sur peut-être quelqu'un, mais on n'en dit pas plus.
0: Merci, rendez-vous le lundi de Pentecôte à Mignot-Auzier avec Jean-Pierre Biffy et toute l'équipe de bénévoles qui vous accompagne.
1: Oui, merci aussi aux bénévoles, parce que sans eux, il n'y aurait pas cette grande journée. Et je vous remercie aussi, vous DFM 930, d'être là depuis le début.
0: Merci.
1: Merci, au revoir.

0: La météo.
1: En cette fin de journée qui a été ensoleillée et chaude, les températures vont rester sur du 17 à 18 degrés avec un ciel étoilé. Demain, mercredi 20 mai, nous aurons le matin quelques nuages blancs, les températures entre 13 et 14 degrés au lever du jour, 18 degrés en fin de matinée entre Casaubon et Eauze. Ce mercredi après-midi, c'est chaud. Jéguen, Castéra, Verduzan et Saint-Puy, 25 degrés. Vic-Fezensac, Valence-sur-Béize, Condon, 24 degrés. 25 à Agen, 24 à Nérac et à Mont-de-Marsan. Sur Tarbes, le soleil revient avec 25 degrés. Belle soirée avec DFM.
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2: Bonsoir à tous. Un conflit qui dure au Moyen-Orient et des prix toujours plus hauts pour les carburants. De nouvelles mesures doivent être dévoilées ce jeudi par le gouvernement et en attendant, le Premier ministre assure vouloir soutenir les secteurs les plus touchés. Sébastien Lecornu interrogé cet après-midi à l'Assemblée sur la réponse de l'État face à cette crise énergétique, notamment pour les agriculteurs, les pêcheurs ou encore les artisans.
3: L'État répond évidemment qu'on n'abandonnera aucun des métiers que vous avez listés dans votre question au gouvernement et pour cause, parce que c'est la philosophie de notre accompagnement depuis le début, qui est un accompagnement à l'activité. Malheureusement, nous le voyons, sous une forme ou sous une autre, cela va durer. Les guerres hybrides ou malheureusement les guerres plus directes vont se multiplier. À chaque crise, ce sont toujours les mêmes qui paient. Tous les scénarios sont sur la table sur le terrain géopolitique et je veux le dire à travers vous aux Françaises et aux Français, malheureusement, la reprise des combats. Et de cela, évidemment, il faut nous y préparer.
2: Et Sébastien Lecornu annonce aussi vouloir faire plus d'économies que les 6 milliards d'euros prévus pour compenser l'impact de la guerre au Moyen-Orient. À l'Assemblée encore, le projet de loi d'urgence agricole. Les discussions débutent aujourd'hui. Elles doivent durer jusqu'au 29 mai pour ce texte qui veut tenter de répondre à la crise du secteur. La ministre de la Culture regrette la réponse disproportionnée du patron de Canal+. Réaction de Catherine Pégard. Après cette menace d'un boycott des signataires d'une tribune contre l'influence de Vincent Bolloré dans le cinéma français, la polémique prend de l'ampleur en plein festival de Cannes. Le collectif Zappé Bolloré lui indique avoir reçu de nombreux soutiens de solidarité avec désormais plus de 2000 signataires. Et pendant ce temps, la compétition officielle se poursuit sur la croisette avec le très attendu film de Pedro Almodovar présenté aujourd'hui, Autofiction. Il sortira en France en salle demain. Du foot pour finir, et Cristiano Ronaldo va bien participer à son 6e mondial cet été. L'attaquant portugais de 41 ans est retenu avec sa sélection nationale. Notez que 4 Parisiens sont également sélectionnés avec le Portugal. Bonne fin de journée.
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1: En cette fin de journée qui a été ensoleillée et chaude, les températures vont rester sur du 17 à 18 degrés avec un ciel étoilé. Demain, mercredi 20 mai, nous aurons le matin quelques nuages blancs, les températures entre 13 et 14 degrés au lever du jour, 18 degrés en fin de matinée entre Casaubon et Eauze. Ce mercredi après-midi, c'est chaud. Géguin, Castéra, Verduzan et Saint-Puy, 25 degrés. Vic, Fezensac, Valence-sur-Bise, Condon, 24 degrés. 25 à Agen, 24 à Nérac et à Mont-de-Marsan. Sur Tarbes, le soleil revient avec 25 degrés. Belle soirée avec DFM.

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2: Le salon des communes et des intercommunalités des Hautes-Pyrénées, ce sera le 4 juin prochain au parc des Expos de Tarbes. Une quatrième édition marquée par l'accueil des nouveaux maires. Un événement qui s'adresse à tous les élus du département. Au programme, entre autres, la remise des trophées de la French Tech Pyrénées-Adour. Une journée marquée par une table ronde sur le thème de l'habitat rural de demain, en présence de Françoise Gatel, ministre de l'aménagement du territoire et de la décentralisation. J-1 avant la tenue de la troisième édition de Job in Tarbes. L'objectif est de proposer des jobs aux jeunes de 16 à 25 ans, en partenariat avec les acteurs locaux de l'emploi. Idéal pour décrocher un job d'été. Rendez-vous demain, mercredi, de 13h30 à 17h, du côté du théâtre de verdure du Jardin Massé à Tarbes. N'oubliez pas votre CV, un rendez-vous maintenu même en cas de pluie, ce qui ne devrait d'ailleurs pas être le cas demain. La distribution du courrier en question dans les Hautes-Pyrénées, la CGT dénonce une dégradation continue des conditions de travail et vient de lancer un préavis de grève illimité dès le 26 mai prochain. Un rassemblement est même prévu devant le centre de tri de Bastillac. Le syndicat évoque la suppression de près de 120 emplois de facteurs en moins de 5 ans dans le département. Une politique de productivité qui a des conséquences directes sur les conditions de travail des agents, mais aussi sur le service rendu aux habitants. La 66e édition du pèlerinage militaire international, ce sera dès ce vendredi à Lourdes. 40 nations au total seront présentes pour faire passer un message de paix. Et alors que la situation mondiale reste toujours très instable, plus de 14 000 pèlerins devraient faire le déplacement dans la cité mariale jusqu'à dimanche. À cette occasion, la vente de boissons alcoolisées sera fortement encadrée. Les contrôles seront également renforcés. Les sonorisations extérieures seront par ailleurs interdites. Et puis, de bonnes affaires à faire, le département du Gers organise dès jeudi et jusqu'au 4 juin prochain une vente aux enchères de véhicules d'occasion et de matériel réformé. Utilitaires, tracteurs et équipements seront proposés aux particuliers comme aux professionnels. Une vente aux enchères ouverte sur la plateforme Agora Store.
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2: Et puis, pour finir, un mot de sport et de

0: 18 degrés avec un ciel étoilé. Demain, mercredi 20 mai, nous aurons le matin quelques nuages blancs, les températures entre 13 et 14 degrés au lever du jour, 18 degrés en fin de matinée entre Cazaubon et Éauze. Ce mercredi après-midi, c'est chaud. Jéguin, Castéra, Verduzan et Saint-Puy, 25 degrés. Vic, Fezensac, Valence-sur-Béize, Condon, 24 degrés. 25 à Agen, 24 à Nérac et à Mont-de-Marsan. Sur Tarbes, le soleil revient avec 25 degrés. Belle soirée avec DFM.
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